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l'instant, c'était la voix de Joseph Sinon. Bon Dieu, Papoulès, toi tombé. Oui. 4h14 du matin. Bonjour, bon réveil à toutes et à tous. Comment ça va? Comme si, comme si, comme ça, n'est-ce pas? J'espère que ça va bien. Nous sommes mardi 22 septembre. Bah, que les jours et les semaines passent super vite. Voilà, donc encore une semaine et quelques jours. Ensuite, nous allons entrer dans le mois d'octobre. Ah bah oui, hein, vous vous rendez compte. La fin de 2026 approche, bah oui, à toute vitesse, mais il faut profiter de la vie, hein, donc c'est ça le plus important. En tous les cas, merci d'être là, comme chaque matin, pour votre pré-matinal Morning Breeze, toujours Nathan Virasamy au micro qui vous accompagne chaque jour, du lundi au vendredi jusqu'à 6h, vos dédicaces, vos chansons préférées, vos rubriques, bah tout ça pour vous jusqu'à 6h. Et les chansons sont minutieusement préparées pour vous, pour votre réveil. Bah, appelez-nous 402 80 80 ou envoyez vos petits messages via WhatsApp 5253 84 84. On y va tout de suite pour votre boost pour la route.

Ne mesurez pas votre valeur à ce que vous accomplissez. Votre valeur existe bien avant vos réussites. Allez, un peu de douceur ce matin avec Ella Fitzgerald. The Girl from Ipanema, c'est pour vous ce matin, 4h15. Bon réveil.

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1: Voilà une voix qu'on n'oubliera jamais, hein, c'est sûr, Bonnie Tyler. Pour vous ce matin à 4h23, Total Eclipse of the Heart. Et juste après, on va lire vos messages.

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1: 4h30, on va dire bonjour à Jane Arnasalon du côté de Cœur Pip qui demande une chanson de Adamo, par Adamo, Inch'Allah. D'accord, on va caler ça pour vous, sans problème. Bonjour, je demande la chanson de Céline Dion et New Day Has Come. Bah oui, hein, nous sommes mardi, New Day. Coraline de Lille Rodrigue, bonjour à vous Lille Rodrigue, bon réveil, bon mardi, bonne journée. C'est Marilyn de Poudre d'Or qui est avec nous tous les matins d'ailleurs, ça fait plaisir. Merci beaucoup d'être là. Et je fais un petit coucou à Norma Eol de Baie du Cap, à Micheline, Joli Cœur de Riambel, Tiffy du Monde, Village et Dorothy Eol de Saint-Martin, c'est de la part de José de Souillac. Bonjour, nous présents. Yes, ça c'est Revti Elvis du côté de Gébert ce matin. Vous êtes dans un petit routier là-bas quand on gagne des temps. Hein. Merci en tous les cas. Donc, nous saluer tout le monde du Bunkibé Bélo justement ce matin. Préparez-nous un bon petit routier de Farata Soso le matin comme ça là. Eh bien, bon courage à vous. On salue aussi notre cher ami Gilbert. Have a nice day. Je salue les familles Victor, Lactive et ma sœur Gilberte, Taslima, Shania. And me, voilà. Merci beaucoup de chansons du père Laurent Rivet. Mettre la gamme, allez right, no worry. Merci en tous les cas pour tous ces messages. Continuez à nous écrire à 4h31. Allez, on y va. Adamo suivi de Céline Dion.

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Voilà, a new day has come, Céline Dion, 4h40, joué pour notre chère amie Coraline de l'île Rodrigue ce matin. On poursuit avec R. Kelly, n'oubliez pas, vers les 4h50 environ, ce sera votre chronique regard sur l'histoire avec Reza.

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1: Chers auditeurs, bonjour. Je vous parle aujourd'hui de Fursi. Il mène une bonne partie de sa vie le combat pour son affranchissement et pour la justice. Fursi, né à l'île Bourbon, il est baptisé le 7 octobre 1786. Sa mère Madeleine est domestique chez les routiers. Selon ses enfants, Madeleine est affranchie en 1789, mais elle continue à travailler chez les routiers sans être mise au courant de ce changement de statut. En 1817, Fursi a 30 ans, il est père de famille. Il conteste son statut d'esclave en refusant de servir son maître, Joseph Loury, qui n'est autre que le gendre des routiers. Fursi sollicite l'aide d'un avocat créole pour plaider sa cause. Cette tentative est un échec. Il est condamné pour désertion. Libéré le 2 novembre 1818, il est envoyé à l'Île-de-France pour travailler chez la veuve Madame Loury. Pour éviter les travaux forcés en guise de punition pour son audace, il continue son combat. Il reste en contact avec son ami avocat Boucher. Lors de la visite d'une commission royale chargée d'enquêter sur l'esclavage à Maurice, il adresse une lettre aux visiteurs. Il fait parvenir également une pétition au gouverneur Sir Lawley Cole. Ses efforts sont récompensés en 1829. Il est affranchi par les autorités britanniques basées sur l'île, le motif de sa libération étant qu'il n'a jamais été officiellement enregistré comme esclave sur l'île. Enfin, un homme libre, il devient apparemment un confiseur réputé et gagne bien sa vie grâce à son commerce. Cependant, son nouveau statut n'est pas reconnu à l'île Bourbon où réside encore sa famille. Fursi s'enfuit en France pour essayer d'obtenir justice. L'affaire prend une grande ampleur et devient une cause célèbre. Entre-temps, Joseph Loury revendique toujours ses droits de propriété sur Fursi. Loury meurt le 6 mai 1840. Un arrêt de cassation est rendu par la cour de Bourbon. Elle est portée devant une juridiction supérieure. Le 23 décembre 1843, la cour royale de Paris confirme la décision d'affranchir Fursi. Il est alors âgé de 56 ans. La famille de Loury est condamnée à payer les frais de justice. Malheureusement, aucune indemnisation n'est accordée aux 41 années d'esclavage vécues par Fursi. Beaucoup de livres et d'articles sont consacrés à son combat mené pour la justice. En revanche, jusqu'à ce jour, on ne sait pas ce qui est advenu de Fursi. La date de son décès n'est pas indexée à l'état civil et aucune information n'est disponible sur ses éventuels descendants. Le 14 janvier prochain, un biopic consacré à la vie de Fursi sortira en salle en France. Il est réalisé par Abdelmalik, Makita Samba y incarne Fursi, tandis que Romain Duris joue le rôle de son avocat.
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2: 4h51, allez, on continue. Easy.

0: Bonjour à tous, bonjour à toutes, quel plaisir de vous retrouver en ce mardi 22 septembre 2026 et bien sûr, vous permettez d'être bien réveillé et l'équipe dynamique là de service, nous en Franck Meunier à la technique, Pascaline Alain, notre assistante à la production, au micro c'est Stéphane qui vous accompagne ce matin. Et pour tout de suite, on passe le micro à Willy Namanan qui donne nous les titres qui seront développés lors du grand journal de 6h. Bonjour Willy.
1: Bonjour Stéphane.

0: Bonjour à tous. Les titres, crimes financiers, cybercriminalité et délits de drogue au cœur de trois ateliers de formation aujourd'hui. Le bureau du TPP et la commission de la formation professionnelle veulent consolider les compétences des Rodrigues en matière de justice pénale. Lancement d'un cours de pâtisserie et discussion avec les dirigeants et opérateurs touristiques et activités sportives pour les employés d'hôtels, le Tourism Employees Welfare Fund, à Rodrigues à partir d'aujourd'hui. Les villageois de Songes apprennent les bons réflexes et les meilleures réponses à avoir en cas de tsunami. Ils sont formés pour un exercice de simulation à venir. Et puis les clubs de football familiarisés avec les formalités relatives à leur affiliation au Registrar of Associations débutent aujourd'hui des séances d'information pour les équipes de Super League. Voilà autant donc pour les titres. Je vous retrouve à 6h pour le Grand Journal. Je vous souhaite de passer une excellente matinée dominicale et je vous laisse en compagnie de Stéphane pour la suite.
1: Merci beaucoup, Willina Manon. Donc, nous vous retrouvons à 6h pour le développement de ces actualités. À tout à l'heure.
0: À tout à l'heure.
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0: Et quel temps fera-t-il en ce mardi? Pour le savoir, allons tout de suite à la station météorologique de Vakwa pour retrouver M. Mounir Chamtali. M. Chamtali, bonjour.
1: Oui, bonjour, bonjour à tous.
0: Est-ce que vous êtes capable de nous aider sur les temps qui vous fait aujourd'hui dans Rodrigue?
1: Effectivement, donc, nous avons quelques nuances qui peuvent traverser et du secteur est et, tôt ce matin-là. Donc, en tout début de matinée, donc, nous sommes capables d'atteindre quelques averses occasionnellement. Mais après ça, donc pendant le reste de la journée, même durant la nuit aussi, nous peut atteindre que le temps est plutôt bon. En termes de température, donc la maximale pour toujours supérieure à la moyenne légèrement. Donc il peut entre 25 et 28 degrés Celsius. La minimale pour entre 19 et 21 degrés Celsius. Le vent, un vent modéré toujours, donc 20 à 30 km par heure en moyenne de l'est-sud-est. Avec nous capables d'atteindre quelques rafales de l'ordre de 50 km par heure. Et la mer est praticable, mais seulement une amène la houle du sud-ouest de l'ordre de 2 mètres en déobrisant. Donc voilà un petit peu en ce qui concerne le temps. Merci et bonne journée à tous.
0: Merci beaucoup, M. Chamtali. Nous souhaitons ainsi que toute l'équipe de la météo une excellente journée et une très bonne semaine. Et pour tout de suite, mon poulet de Bilte PCR pour les qui finissent aujourd'hui, mardi 20 septembre 2026, 4h15 grand matin. L'état de la mer pendant les prochaines 24 heures, après un petit l'appli bonnet grand matin, l'état pour bon. Il va pour souffler des piles, les sidès, environ 20 km à 30 km par heure, et ban rafale des lourdes, 50 km par heure. L'état d'Aragon étant déobrisant, la mer praticable, toutefois, et la ban la houle depuis sud-ouest, des lourdes démettent en déobrisant. La marée est pour haute, 11h08 et 11h03 tantôt, marée pour bas, à 4h54 tantôt. Voilà, c'était The Build APCR qui finit mettre par station météorologique. Va quoi?

Bonjour à tous, bonjour à toutes. J'espère que vous allez bien, que vous passez un excellent matin, qui se réveille en douceur, les pieds bien déroulés. Et oui, qui dit réveil en douceur dit forcément une bonne nuit. J'espère qu'ils aient bien dormi et qu'ils aient préparé pour cette nouvelle journée. Non sans mal, peut-être qu'il y a énormément de difficultés dans la vie de tous les jours. Peut-être qu'ils n'ont pas trop envie de travailler. Peut-être qu'ils ont payé une douleur. Peut-être qu'ils ont découragé. Mais quoi qu'il en soit, moi, c'est bien que la vie n'est pas un long fleuve tranquille. La vie, il y en a des hauts, il y en a des bas. Mais l'important, c'est qu'ils nous donnent nous, les moyens, qu'ils nous sont capables à fond de chaque jour avec courage, détermination et surtout avec un grand sourire de nous figuer. Alors, la prochaine chanson, donc, c'est une santé spéciale pour un amateur de chansons rétro. On va l'écouter ensemble. Les Righteous Brothers, exotique, Unchained Melody.

Voilà, donc c'était Baby Can I Hold You Tonight de Tracy Chapman, tout spécialement dédié à Ban Ki-moon qui fait que nous et surtout qui peut réveiller ensemble avec nous. Donc nous, mes bonnes santé qui a été très très cool juste pour permettre de te réveiller passe dans meilleures conditions possibles. Et justement, la chanson suivante, donc Bien Santé, spécialement dédié à Ban Famille. Et justement, il dira Tu es de ma famille, de mon ordre et de mon rang. Alors on écoute une version live de cette chanson de Jean-Jacques Goldman.

C'était Barbra Streisand et Céline Dion, Tell Him. À noter que Céline Dion, donc, est une fan de la première heure de cette chanteuse américaine, Barbra Streisand.

Et finalement, ce rêve est réalisé quand Linga a eu l'occasion de faire sa santé là en 1997. Alors, 5 heures passées de 28 minutes, dans quelques minutes, c'est The Page Météo. Mais en attendant, vous propose qu'il nous commence une révolution avec Jennifer, ma révolution.

0: Ma révolution de Jennifer, ça qui a passé de 31 minutes, ça nous passe tout de suite à notre page météo de ce matin.
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0: Communiqué de la météo pour Rodrigue Amy à 4h30 en ce mardi 22 septembre 2026. Situation générale, quelques nuages venant de l'est traversent l'île tôt ce matin. Prévision pour les prochaines 24 heures, après quelques averses occasionnelles tôt ce matin, le temps sera beau. La température maximale sera légèrement supérieure à la moyenne et variera entre 25 et 28 degrés Celsius. La température minimale, quant à elle, variera entre 19 et 21 degrés Celsius. Le vent soufflera de l'est-sud-est de 20 à 30 km par heure avec des rafales de l'ordre de 50 km par heure. Et en ce qui concerne l'état de la mer, elle sera agitée au-delà des récifs avec des houles du sud-ouest de l'ordre de 2 mètres. La pluviométrie durant les dernières 24 heures comme suit, pas de pluie enregistrée à Pointe-Canon et Patate Théophile et à Pleine Corail, trace. Pour nos amis pêcheurs et plaisanciers, voici pour tout de suite vos horaires marées. Marée haute, 11h08 et 23h03, et marée basse à 16h54. Alors le soleil nous dira bonjour ce matin dans exactement 4 minutes à 5h36 pour nous dire au revoir ce soir à 17h42. Alors là, mobouli azot, bilta PCR pour les qui finit mardi 22 septembre 2026.

0: 4h15 grand matin. Les temps l'eau la mer pendant prochaines 24 heures après un des la pli bonheur grand matin. Les temps, pour bon. Divan pour souffler des piles 6-10, 20-30 km par heure et ben rafale de l'autre 50 km par heure. L'état lagon est condé au brisant. La mer est praticable, toutefois, la banne à houle depuis sud-ouest de l'autre 2 mètres en dé au brisant. Voilà, c'était cette bande communiquée de la météo selon la station météorologique. De va quoi?
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0: Alors pour tout de suite, mon propos était qu'il allait écouter ensemble un groupe qui marque les années 90 et surtout ce chanteur, donc Tigan Lazier, Tigan 54 ans, et c'est Liam Gallagher, et le groupe Oasis, et le titre Champagne Supernova.

0: Voilà, c'était Champagne Supernova, extrait de ce deuxième album studio. What's the Story, Morning Glory, qui est sorti en 1995. À noter qu'il va dans quelques années, le groupe Oasis, donc je tiens en concurrence avec un autre groupe britannique, qui j'ai nommé Blur, et surtout, je révolutionne la Britpop des années 90. 5 heures passées de 41 minutes. Bon réveil à tous nos auditeurs et auditrices qui fait rejoindre-nous. Alors, j'espère que ça va bien, qu'ils étaient bien réveillés, surtout qu'ils étaient parés pour cette nouvelle journée. Et oui, le soleil est au rendez-vous, donc il finit l'éveil. Donc, c'est le moment pour eux, donc, de vous réveiller, de vous bouger, surtout, pour préparer eux activement pour cette journée. Il y a de tel qui quelques minutes de bouffer d'air frais pour permettre eux l'écho senti qu'ils étaient levés, surtout pour qu'ils aient l'écho gagne un petit guide de soleil. Même si le soleil est capable de cacher derrière un nuage, mais c'est une bonne occasion pour recentrer et surtout pour conditionner, préparer mentalement pour ça, la journée-là, que ce soit positivement ou bien si jamais il y a une difficulté, mais au moins nous connaît qui nous paraît pour affronter tout ça là, Zodi. Et justement, donc, je vous propose qui nous a guetté ensemble, qui est une étoile réservée pour vous en ce mardi avec votre horoscope du jour.
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Alors débutons votre horoscope du jour avec nos amis les béliers. Le travail devient très important depuis quelque temps. Mais pensez à vos amis qui pourraient vous donner le recul nécessaire pour mieux avancer par la suite. Taureau, vous rêvez à de plus hautes fonctions ou à une meilleure place sous le soleil? Commencez par faire le bilan de vos capacités créatrices et faites preuve de modestie. Gémeaux, aujourd'hui, vous avez la tête dans les nuages ou plutôt dans les voyages. Bref, vous en avez marre de la routine, même si vous appréciez également votre vie au foyer. Cancer, voilà une journée où les déplacements peuvent être fréquents, mais où vous pouvez résoudre des litiges ou des problèmes épineux grâce à votre perspicacité et votre verve. Lion, dans le rapport aux autres, conjoints comme partenaires sociaux, faites valoir vos convictions personnelles et défendez vos valeurs. Proposez, mais sans vous imposer. Vierge, voilà une journée très studieuse ou très prolifique sur le plan socio-professionnel, d'autant que vous savez vous mettre en valeur et donner la pêche à vos collaborateurs. Balance, cette période d'introspection ou de solitude vous permet de vous recentrer et d'y puiser une nouvelle source d'inspiration dans le domaine artistique. Scorpion, bien que vos amis vous réclament pour des sorties ou des soirées festives, vos pensées vont plutôt vers les membres de votre famille et votre foyer.

Sagittaire, vous placez tous vos espoirs dans vos objectifs sociaux et vous pouvez augmenter vos chances de réussite en multipliant vos contacts et en démarchant le plus possible. Capricorne, vous planifiez un voyage ou une formation et vous y mettez beaucoup d'enthousiasme, d'autant qu'il est probable que cela ait une suite intéressante. Verseau, et si vous arrêtiez de tourner en rond, de ruminer sur le passé ou de fantasmer inutilement, il est temps de rebondir, quitte à vous remettre profondément en question. Et pour terminer les poissons, célibataire, profitez d'un moment de calme pour faire le point sur votre vie affective. En couple, vous appréciez la sérénité de la campagne ou d'une soirée au clair de lune. Quel que soit votre signe astral, je vous souhaite à tous et à toutes une excellente journée.

5h passées de 47 minutes. Alors, pour tout de suite, mon propose de tech qui nous a fait un petit détour à Maurice. Nous allons écouter ensemble Eric Triton avec ce titre Poupamo Couillon. Et juste après, c'est The Éphéméride en ce mardi 22 septembre 2026.

Alors, nous avons été ensemble, donc, qui la symbolique derrière le 22 septembre. Alors, justement, donc là, nous arrivons au 265e jour de l'année. Et aujourd'hui, nous célébrons Saint Maurice et ses compagnons de la Légion Thébaine. Alors, nous fêtons aussi les Mauricettes, Mauriciennes et Willy. Alors, si jamais je t'appelle Maurice, Mauricette, Mauricienne et Willy. Donc, nous souhaitons une excellente journée et une très bonne fête. Et bien sûr, nous avons aussi les Mauriciaux et nous avons aussi les Morvanes donc, qui célébraient cette fête aujourd'hui. Donc, très bonne fête encore une fois. Et là, nous parlons ensemble qui est un événement inarrivé dans l'histoire. Mais tout d'abord, donc, nous avons un événement astronomique majeur dans l'hémisphère nord et dans l'équinoxe du printemps. Dans l'hémisphère sud et dans l'hémisphère nord, comment on fait dire, l'équinoxe d'automne. Alors, aujourd'hui, dans l'hémisphère nord et l'hémisphère sud, donc la nuit et les jours prennent exactement la même durée. Alors, un petit coup d'œil dans l'histoire qui n'arrivait en 22 septembre. En 1792, fut la proclamation de la Première République en France et premier jour du calendrier républicain. En l'an 2000, lancement de la première journée internationale sans voiture dans de nombreuses villes du monde. Et bien sûr, là, nous pouvons terminer.

avec un lot fait intéressant. Donc, il y a quelques années, donc en 1994, fut la diffusion du premier épisode de la série culte Friends à la télévision américaine, toujours un 22 septembre. Et Zodi, donc nous avons beaucoup de stars qui viennent de la Zodi. Donc nous avons notamment Cœur de Pirate, donc qui est une chanteuse québécoise, donc qui vient de la Zodi, il y a ce 37 ans. Et bien sûr, nous avons aussi Tom Felton, qui tout le monde connaît comme étant Drago Malfoy dans la saga Harry Potter, donc qui vient sous 39 ans Zodi. Nous avons Thiago Silva, un fan de football, donc Thiago Silva qui gagne sous 42 ans. Nous avons aussi R9, Ronaldo Nazario, donc qui gagne sous 50 ans aujourd'hui. Et bien sûr, donc nous avons les autres stars qui nous connaissent de près ou de loin. Nous avons notamment Andrea Bocelli qui gagne sous 68 ans aujourd'hui. Nous avons Joan Jett qui nous connaît pour se sentir I love rock and roll qui gagne sous 68 ans. Et bien sûr, nous avons aussi Ségolène Royal, donc qui est responsable politique, donc qui gagne sous 73 ans, Zodi. Voilà, c'était cette éphéméride en ce mardi 22 septembre 2026. Alors là, mon propos était justement nous Pecos Friends, nous allons écouter ensemble la chanson thème de cette série, The Rembrandts, I'll Be There For You.

Ram Brands, et oui, pour rappel, c'était le 22 septembre en 1994, donc qui la série Friends elle est diffusée pour la première fois aux États-Unis. Et monsieur, qui ça, il marque la vie plusieurs dans zut, surtout, ben dis-moi qui grandit dans les années 90 et 2000. Alors, pour terminer avec nos premières heures, il y a de telles qui nous dansent traditionnelles. Dans l'écoute, Luc Tanoui, Exopolka, pas zéro.

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1: Belle matinée à tous et à toutes, il est 6h. Et nous accueillons Wilina Manon pour le Grand Journal. Bonjour Wilina.
2: Bonjour Stéphane. Bonjour à tous, merci de nous rejoindre pour le journal. Nous démarrons avec les titres. Crimes financiers, cybercriminalité, délits de drogue au cœur de 3 ateliers de formation aujourd'hui. Le bureau du DPP et la commission de la formation professionnelle veulent consolider les compétences des Rodriguais en matière de justice pénale. Lancement d'un cours de pâtisserie, discussion avec les dirigeants et opérateurs touristiques et activités sportives pour les employés d'hôtels, le Tourism Employees Welfare Fund à Rodrigue à partir d'aujourd'hui. Les villageois de Songe apprennent les bons réflexes et les meilleures réponses à avoir en cas de tsunami. Ils sont formés pour un exercice de simulation à venir. Les clubs de football familiarisés avec les formalités relatives à leur affiliation au Registrar of Associations. Début aujourd'hui des séances d'information pour les équipes de Super League.

0: Le bureau du directeur des poursuites publiques, en collaboration avec la commission de la formation professionnelle, organise aujourd'hui, 22 septembre, plusieurs activités de formation. Un atelier d'une journée sur les questions liées aux crimes financiers se tiendra à Contour-Oblas. Deux autres séances sont prévues chez SM Emotions à Malabar. La première sera axée sur la compréhension, l'enquête et les poursuites en matière de cybercriminalité. La seconde portera sur la compréhension, l'application et la mise en œuvre des lois relatives aux défis de drogue. Ces activités s'inscrivent dans le cadre des initiatives de formation et de renforcement des compétences dans le domaine de la justice pénale. Une délégation du TEWF, Tourism Employees Welfare Fund, de nouveau en mission à Rodrigues à partir de ce mardi. Au programme de cette visite, lancement d'une formation en pâtisserie à l'hôtel Cotton Bay Resorts and Spa qui débouchera sur un concours de meilleure tourte. Il y aura aussi une rencontre avec le ministre du Tourisme, Richard Duval, et le commissaire de tutelle, Alain Monceau, et les opérateurs touristiques et l'organisation de tournois de football à 7 et de beach volley. Soubiraj Gourapa, secrétaire du TEWF, donne plus de précisions à Cathy Auguste.
1: L'objectif cette année-ci, c'est pour la TEWF, c'est pour faire une formation en pâtisserie. Et donc, nous avons 26 jumeaux qui ont fini enregistrés avec nous. Enfin, un chef qui travaille dans les hôtels et les guest house, tourism accommodation. Donc, tu sais, du monde là qui est membre de la TEWF et qui les a, comment on peut dire, les a fini enregistrés. Donc, cette formation-là, d'une semaine, elle peut faire à Cotton Bay Hotel. Et pendant cette semaine-là, pendant le chef Ali, Moussafir, qui pour faire nous, pour faire ben là,

0: En fait, c'est pas pour le montrer. Je vais faire une initiation là. Là, c'est donc pour approfondir un petit peu cette connaissance dans la pâtisserie. Nous prenons, pour commencer, un gâteau, nous prenons le pain, nous prenons le dessert, nous prenons tout ça, on va faire jusqu'à la fin de cette semaine-ci. Et en plus, le samedi matin, nous prenons une compétition de, parmi les semaines qui peuvent participer dans la formation là, une compétition de qui s'en a capable de préparer meilleur tout. Et comme on dit, il est réservé exclusivement à une personne qui peut suivre la formation dans le pâtisserie pendant cette semaine-ci. Et nous finalement, ben, je l'ai pris tout ça, ben, du monde qui peut participer là. C'est pas que la formation qui nous vient faire. Nous venons faire aussi le loisir, le welfare. Donc, nous devons faire un petit tournoi de football parmi, quatre équipes, mercredi sur le terrain de Belascar, là. Et un jeudi, on a un tournoi de beach volley à Cotonou. Et samedi matin, nous avons une rencontre avec le chef commissaire et le ministre du tourisme, Koubina. Il est là, lui aussi. Donc, il est rentré vendredi soir. Nous prenons un meeting avec le chef commissaire et le commissaire du tourisme. Et en plus, à 10h15, à Cotonou Bay, nous prenons une rencontre avec tout un opérateur du tourisme à Rodri. Et après ça, nous prenons la remise des certificats et la remise des prix pour les gagnants du concours de Toutre.
1: À songe, la préparation face au risque de tsunami s'accélère. Ce village côtier particulièrement exposé accueillera prochainement un exercice de simulation organisé par le Rix Disaster Risk Reduction Management Center. En amont de cette opération, une formation de préparation s'est tenue au centre communautaire de la localité. Le reportage de Marie-Pierre-Émilien Philippe.
2: Face au risque de tsunami, chaque minute compte. À Songe, les habitants sont appelés à connaître les bons réflexes et surtout à savoir comment réagir en cas d'alerte.
3: Il connaît qui besoin faire, côté point qui besoin monter pour aller. Rio, avec toute l'équipe, je veux faire un travail formidable parce qu'il y a une affaire qui est importante, l'information. Pour nous, sauve nous-mêmes, sauve nos familles, sauve nos bonnes voisins, nos bonnes voisines, tout ça.
2: À Songe, la Community Disaster Response Team, la CDRT, aura notamment un rôle important à jouer sur le terrain aux côtés des autres intervenants.
4: Au CDRT, nous avons une formation pour nous aider nos villages. Comment pour faire un cas de catastrophe naturelle. Nous finissons connaître quand du monde est blessé, nous avons donné les premiers soins. Après, faire les évacuer sur la case. En même temps aussi, pour aider nous, pour sauver nos familles. Quand en cas de tsunami, nous allons à un point qui est en sécurité. Après, nous avons été nos voisins en sécurité aussi.
2: L'exercice à venir permettra ainsi de tester la capacité de réaction de la communauté face à un scénario de tsunami, de l'alerte à l'évacuation jusqu'à la mise en sécurité des habitants.
5: C'est un village qui est prêt avec la mer. C'est un village qui, on connaît quand il y a un cas tsunami, et ça est bien exposé. Donc, si nous l'avons dit, c'est pour sensibiliser les villageois, sensibiliser les méfaits du changement climatique et sensibiliser pour faire connaître quand il y a un tsunami, qui veut bien faire. Quand il y a une catastrophe naturelle, qui veut bien faire. Qu'est-ce que ça veut bien aller. Nous avons un groupe qui est désinformé ici, un CDRT. Donc, nous là, et pour donner encore plus pour faire un exercice, pour faire la population dans sa région-là connaît qui a une précaution qui bien prend.
2: À Songe, l'enjeu est donc de transformer les connaissances en réflexes, car face à un tsunami, la préparation peut faire toute la différence.
1: Permettre aux clubs de football locaux de mieux se familiariser avec les formalités du Registrar of Associations et éviter ainsi qu'ils ne perdent leur affiliation, objectif d'une formation d'une semaine organisée par la Commission du tourisme et des relations industrielles. La formation débute aujourd'hui et prendra fin le 29 septembre. Elle est destinée dans un premier temps aux clubs de Super League ainsi qu'aux équipes de première, deuxième et troisième division. Plus de précisions avec Jonathan Baptiste, cadre à la Commission du tourisme et des relations industrielles. Il est au micro de Mike Pierre-Louis.
6: La Commission peut organiser un training pour l'équipe de football qui est enregistrée à Rodrigue. Training à l'évise sur l'équipe de football de la première division, Super League, deuxième division et troisième division. Training à l'évise a lieu entre le 22 septembre 2026 au 29 septembre 2026.

0: Trainingen vise à aider un club mieux comprendre ce ban obligation en tant qu'il y a un club qui est enregistré et mieux connaître ce ban obligation envers registre.
1: L'accent sera mis sur la femme pour le 17e Trail de Rodrigue. Cet événement phare du calendrier sportif et culturel de Lille se déroulera le dimanche 8 novembre sous le thème Femmes Motea Trail. Les inscriptions sont en cours jusqu'au 30 septembre, mais pour certaines courses, le quota de participation est déjà atteint. Quelques 1 300 participants, dont 600 étrangers et 700 Rodriguais, sont attendus sur le parcours. Nous écoutons Aurel André, président du comité organisateur du Trail de Rodrigue. Il est au micro de David Casimir.
2: Trail Rodrigue, tout le temps, il y en a plus femmes. Femmes au théâtre, oui, parce que leur présence est indispensable, mais pas juste ça. Nous pouvons être performants, c'est-à-dire. Une première innovation, nous prenons une seule couleur, tricot, tout participant. À ce jour, au niveau d'une inscription étrangère, nous, il finit rempli. Et dans les courses, il finit plein et il est bien fermé. Et on a un quota de 600 pour les étrangers et 700 pour les Rodriguais. La raison, c'est que le trail de Rodrigue doit rester Rodriguais. Le trail de Rodrigue n'est pas porté par la population.
1: Massage, soins du corps, détente et reconnexion avec soi. À Rodrigue, le secteur du bien-être gagne progressivement du terrain. Longtemps associé au tourisme, désormais, il séduit aussi les Rodriguais. Le spa s'impose ainsi peu à peu comme un nouveau créneau à exploiter, offrant de nouvelles perspectives aux Rodriguais. Cathy Auguste nous en dit plus.
3: Des gestes précis répétés depuis des années. Le massage est devenu bien plus qu'un métier pour Marianne Béguet. Ses services attirent non seulement les touristes, mais aussi de plus en plus de Rodriguais. Au fil du temps, elle a innové. Elle se déplace maintenant à domicile et en bord de mer.
4: Ça fait environ 18 ans que je suis dans le domaine. Je commençais à l'hôtel et puis je quitte là-bas, je viens faire ma propre entreprise côté moi. Je suis plusieurs pays, je suis dans une technique qui m'a fait là-bas. Voilà, je suis amélioré dans mon travail. Je suis dans plusieurs types de massages. Je suis dans massage suédois, massage aromathérapie, la réflexologie plantaire, shiatsu, massage les pieds, ayurvédique la tête. Je servis mon propre produit cosmétique. Je fais mon de l'huile, mon savon. Enfin, un peu de tout ce qui est de faire dans le spa.
3: Après une semaine de travail avec son lot de stress, quelques heures pour se recentrer sur soi peuvent faire toute la différence.
5: Je permets mon service à Rodrigue, comme le Japanese Hair Spa, le facial, les soins des pieds, des mains, comme le hydrafacial, le microneedling, peeling. À Rodrigue, vous constatez que c'est un secteur qui est énorme potentiel. C'est un service qui en manque ici. Nous venons de l'avant justement pour apporter ce service-là à Ban Rodrigue. Nous aussi peut provide opportunité pour travail. Aban Rodriguez ici. Déjà, nous finissons une équipe qui peut travailler ici au spa.
6: Toujours motivationnée par le domaine spa, massage, bien-être. Mon bien content, mon gain la chance pour intégrer ici. Mon apprend beaucoup. Mon corps peut apprendre. Mon peut penser pour faire carrière là-dedans. Parce que mon trouvé que Aban Rodriguez ici, je suis bien content massage.
3: Prendre soin de soi n'est ainsi plus seulement associé aux vacances et au tourisme. Derrière cette évolution, c'est toute une filière qui se structure avec de nouvelles opportunités pour ceux qui souhaitent y travailler.
1: Ce qui nous amène à 6h passées de 12 minutes, le rappel des titres pour refermer ce journal. Crimes financiers, cybercriminalité et délits de drogue au cœur de 3 ateliers de formation aujourd'hui. Le bureau du DPP et la commission de la formation professionnelle veulent consolider les compétences des Rodriguais en matière de justice pénale. Lancement d'un cours de pâtisserie et discussion avec les dirigeants et opérateurs touristiques et activités sportives pour les employés d'hôtels. Le Tourism Employees Welfare Fund à Rodrigue à partir d'aujourd'hui. Les villageois de Songe apprennent les bons réflexes et les meilleures réponses à avoir en cas de tsunami. Ils sont formés pour un exercice de simulation à venir. Les clubs de football familiarisés avec les formalités relatives à leur affiliation au Registrar of Associations débutent aujourd'hui des séances d'information pour les équipes de Super League. Voilà autant donc pour le journal. Merci de l'avoir suivi. Merci à Franck Meunier pour sa participation, sa collaboration technique. Pascaline Alain qui est notre assistante à la production aujourd'hui. Je vous souhaite de passer une agréable journée à l'écoute de la radio. Restez branchés dans quelques instants. Vous allez retrouver Stéphane pour la suite.
7: Merci beaucoup, Willina Manon. Nous vous souhaitons une très bonne journée et rendez-vous à 9h pour un autre point avec l'actualité.
1: À tout à l'heure.
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6h passées de 15 minutes. Bonjour à tous, bonjour à toutes. J'espère que ça va bien, qu'ils te passent un excellent début de journée. Alors, pour tout de suite, donc, un allégué ensemble qui est un événement sportif. Je pourrais à l'occasion être témoin, peut-être un fan de sport, pour tenir informé. Voilà, c'est une actualité sportive.

Alors, on débute vos actualités sportives avec le gros morceau cette semaine, le coup d'envoi de la Ligue des Nations de l'UEFA, donc saison 2026-2027. Alors, la première journée de la phase de groupe démarre dès ce jeudi et plusieurs chocs continentaux sont au programme. Alors, le grand choc, c'est Angleterre contre l'Espagne. Rendez-vous ce samedi 26 septembre à 22h45, heure de Maurice, sur la pelouse mythique de Wembley. Alors, belle affiche, mais du côté anglais, le sélectionneur Thomas Tuchel doit composer avec un véritable casse-tête médical. Alors, focus sur l'hécatombe mancunienne et surtout anglaise. Alors, Marcus Rashford, touché à la hanche, et Kobbie Mainoo, souffrant d'un inconfort musculaire, tous deux sortis en fin de match face à Fulham dimanche, ont officiellement quitté le rassemblement et restent aux soins à Carrington. Et à ces deux absences s'ajoutent celles de Cole Palmer, une gestion de charge, et de Declan Rice, ce qui a poussé le staff anglais à appeler d'urgence Morgan Gibbs-White et James Garner. Alors, quelques grandes affiches européennes. Donc, ce jeudi 24 septembre à 22h45, heure de Maurice, les Pays-Bas contre l'Allemagne. Et vendredi 25 septembre, toujours à 22h45, heure de Maurice, c'est la Turquie contre la France. Alors, déplacement bouillant pour les Bleus. Et bien sûr, à la même heure, nous avons Italie contre la Belgique.

Alors, nous avons aussi la Ligue des Nations CONCACAF de l'autre côté du monde, la zone Amérique du Nord et Caraïbes, pour aussi ses qualifications pour la

0: Gold Cup avec des rencontres clés comme Haïti contre Trinidad et Tobago ce jeudi et Jamaïque versus Guatemala ce vendredi. À noter qu'il y a aussi des grands matchs amicaux intercontinentaux. Ce jeudi à 14h05, le Japon reçoit l'Uruguay, suivi de Corée du Sud contre l'Équateur. Et ce vendredi, le duel de haut vol entre l'Australie et le Brésil. Alors parlons Formule 1, donc Grand Prix d'Azerbaïdjan. Alors le cirque de la Formule 1 prend ses quartiers à Bakou pour un premier essai libre qui auront lieu ce vendredi 25 septembre avant les qualifications et la course de ce week-end. À noter que le Grand Prix d'Azerbaïdjan, donc c'est un parmi ban tracé, ban parcours qui faire dans la ville de Bakou en Azerbaïdjan, donc ce qui promet beaucoup de rebondissements. Et voilà donc quelques actualités sportives ce matin. J'espère que vous avez appris un petit plus lors d'un grand rendez-vous de cette semaine. Alors là, je vous propose que nous l'écoutions ensemble une santé de Madcon Begging juste après une courte page de pub.
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6h passé de 24 minutes et comment je peux tendre là, là pour tout de suite d'arrêter ensemble qui est un message d'anniversaire. Je t'ai envoyé nous ce matin. Bon anniversaire à tout un dimoun qui est zot là. En ce mardi, nous souhaitons une très bonne journée, longue vie, bonheur, prospérité et surtout qu'ils profitent au maximum de cette journée, que ce soit avec zot camarades, zot connaissances, l'élu de zot l'équerre ou tout seul si jamais zot envie un peu de repos. Alors, nous recevons quelques messages. Nous allons guetter ça ensemble. Bon anniversaire à ma cousine Vanessa de Jardin Mamzelle qui fête son anniversaire aujourd'hui et ma cousine Brandon de l'Union qui pour fête son 15 ans demain. C'est de la part de Sendar de Jardin Mamzelle. Bon anniversaire à ma sœur Blanche de l'Union qui fête son 45 ans aujourd'hui et Adriano, pardon, de Jardin Mamzelle donc qui fête aussi son anniversaire. C'est demandé toujours par Sendar de Jardin Mamzelle qui souhaite joie, bonheur et amour dans toute la vie. Bon anniversaire à Moti Baba Noé Mathieu Lapierre qui gagne son 5 ans aujourd'hui. Je souhaite lui beaucoup de bonheur, la santé, la joie. C'est demandé par son frère Giuliano, sa sœur Sylviana et sa sœur Virginia ainsi que son maman Virginette de Montlubin. Bisous à toi, Mathieu.

Je souhaite un bon anniversaire à mon petit-enfant Anne-Shirley et de Batatran qui fête ses 14 ans aujourd'hui. C'est de la part de ses trois sœurs Sherline, Sephora et Célina, et sa grand-mère Josiane de Coromandel. Bon anniversaire à mon maman Rosette de Château de Fleurs. Bonheur, prospérité et bonne santé à toi. Nous comptons toi bien, bien fort. C'est de la part de Soutifi Lina de Grande Montagne. Bon anniversaire à mon fils Dwayne de Songe qui fête ses 8 ans aujourd'hui. C'est demandé par son maman Rebecca, sa sœur Kelsey et toute la famille qui compte en lui bien, bien fort. Bon anniversaire à ma tante Rosette de Château de Fleurs qui fête ses 79 ans plutôt. Zodi, c'est de la part de sa nièce Isabelle.

Bon anniversaire à tous nos auditeurs auditrices qui gagnent cette là, mais qui n'ont aucun dédicace d'anniversaire. Alors nous souhaitons plein de bonnes choses, surtout qu'ils profitent de cette journée, que ce soit pour faire un petit fête ou bien pour faire une petite introspection, ces amis. C'est un objectif qui se t'envie accompli durant cette année qui vient.

0: Bonjour à tous et bienvenue dans la rubrique de ce matin. Cette semaine, notre série de rubriques est consacrée à la paix. La paix commence aussi en nous, dans notre façon de penser. Face aux difficultés, nous pouvons choisir de nourrir les pensées négatives ou de privilégier une pensée plus positive et constructive. Aujourd'hui, réfléchissons au pouvoir de notre pensée et aux choix que nous faisons chaque jour.
1: Et nous faisons reconnaître que tout le monde dans ce monde-là est une pensée négative. Nous peinons du monde qui n'a pas de pensée négative et penser du monde qui n'a pas de pensée positive. Tout le monde est là tous les deux. Mais qui fait qu'il y a du monde qui n'a plus de pensée positive et du monde qui n'a plus de pensée négative? Moi, vous j'ai où là? La raison qui fait, c'est que du monde a un choix. Ou il a un choix pour nourrir ou une pensée négative ou nourrir ou une pensée positive. Est-ce que tu connais ça? Qui tu peux choisir? Faut pas croire beaucoup de monde n'a pas nous. Mais quand vous concentrez ou une pensée négative, vous pouvez donner ça l'énergie. Vous pouvez nourrir sa pensée-là. Donc, prochaine fois que vous pouvez une pensée négative ou un camarade, revenez dans le moment présent et réalisez qu'il n'est pas obligé de nourrir sa pensée-là. Ce qu'il peut faire, c'est tiers ou concentration, l'eau sa pensée-là et mettre loin de l'autre affaire. Une affaire comment manger ou soit un monde qui est autour. Ou soit une pensée plus positive. Moi, ce qui me fait quand on gagne une pensée négative, je me demande, mais si ça c'est le côté négatif, qui est le côté positif? Et nous concentrer le côté positif. Là. Donc, mon camarade, une affaire que vous pouvez faire pour overthinking, c'est réaliser que quand on peut overthink, on a besoin de revenir dans le moment présent. Et ce qui vous pouvez faire, c'est prendre deux ou trois respirations tranquilles et me garantir ça pour remettre tout dans le moment présent. Et sans une pensée là, parce qu'on n'a aucune puissance là où comment je suis capable et là avant, à cause de vous arrêter de nourrir les autres. Donc, mon camarade, arrête nourrir une pensée négative. Bonne journée à tous.
0: Alors voilà, nous pas capables toujours contrôler man qui ce qui arrive nous, mais nous capables choisir la manière donc nous réagir face à une situation. Cultiver une pensée positive, lui aussi faire un pas vers plus de paix avec nous-mêmes et surtout bandimoun autour de nous.

Merci beaucoup, Christelle, pour la rubrique de ce matin. Et oui, c'est vrai que quand une situation, donc, elle n'est pas dans nos faveurs, quand, par exemple, une situation n'est pas dans nos contrôles, ne pas essayer de contrôler, ne pas essayer de faire vivre une affaire qui nous capable, par exemple, changer du jour au lendemain, mais nous adapter, nous réagir à ce changement-là. En fait, c'est la façon qui nous réagir à la situation qui fait qui nous plie en paix avec nous et surtout avec les autres. Alors, nous continuons en musique et cette fois-ci, nous retournons dans Rodrigue. Cette fois-ci, nous allons écouter d'Aurelio Bernard avec ce titre Levé et Do Fight. Et oui, pour Mandimoun qui peut être encore toujours pédramin ce matin. Donc, donne-nous les moyens pour réussir. Donne-nous sa coup de fouet pour permettre de t'entendre comme il se doit cette nouvelle journée. Et surtout, fight pour le bonheur, fight pour la famille, fight pour eux-mêmes.

C'était Jagged Angel avec ce titre, L'héritage, Colette. Et avant qu'il nous passe à The Banana, s'est communiqué un petit détour par la Jamaïque. Nous allons écouter ensemble Etana et Alborosie. Blessing.

C'était Edana et Alborosie, Blessing, 6h passées de 46 minutes. On passe tout de suite, comme on me disait précédemment, à The Banane, on s'est communiqué en commençant par la lecture des avis de décès.

On nous prie d'annoncer le décès de Monsieur Jean-Eddy François. Décès de Monsieur Jean-Eddy François, aussi connu sous le nom de Timimi. Il était âgé de 71 ans, ex-habitant d'Allée-Tamarin. Le convoi mortuaire sortira de chez sa femme, Madame Josette François, aussi connue sous le nom de Fifi, à Allée-Tamarin. La date et l'heure des funérailles vous seront communiquées ultérieurement. Et on nous prie aussi d'annoncer le décès de Monsieur Jean-Patrick Augustin. Décès de Monsieur Jean-Patrick Augustin.

ultérieurement. À ces deux familles affligées par ces deuils, la MBC présente ses plus vives sympathies.

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2: Alors, nous passons tout de suite à la lecture de vos annonces et communiqués. Le Aerodrome Emergency Planning Committee, AEPC, de l'aéroport Plein Corail, informe la population qui prendra un exercice simulation d'urgence à l'aéroport Plein Corail ce mercredi 23 septembre 2026. De ce fait, ban véhicule d'urgence pour actif sur la route. Le public avisé pour prendre toutes les précautions nécessaires. Le AEPC compte la collaboration du public et remercie les autres en avance.

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4: C'est à 50, je vous fais un rappel de ce communiqué de la météo pour Rodrigue, émis à 4h30 en ce mardi 22 septembre 2026. Situation générale, quelques nuages venant de l'est traversent l'île tôt ce matin. Prévision pour les prochaines 24 heures. Après quelques averses occasionnelles tôt ce matin, le temps sera beau. La température maximale sera légèrement supérieure à la moyenne et variera entre 25 et 28 degrés Celsius. La température minimale, quant à elle, variera entre 19 et 21 degrés Celsius. Le vent soufflera de l'est-sud-est de 20 à 30 km par heure avec des rafales de l'ordre de 50 km par heure. Et en ce qui concerne l'état de la mer, elle sera agitée au-delà des récifs avec des houles du sud-ouest de l'ordre de 2 mètres. La pluviométrie durant les dernières 24 heures est comme suit. Pointe-Canon et Patate-Théophile, 0,0 mm de pluie. Et Trace, hein, pleine corail. Pour nos amis pêcheurs et plaisanciers, voici pour tout de suite vos horaires marées. Marée haute, 11h08 et 23h03. Et marée basse, à 16h54. Alors le soleil nous a dit bonjour ce matin, il y a exactement 1h15, à 5h36, pour nous dire au revoir ce soir, à 17h42. Et là, mon poulie azote, Bill TPCR pour Rig, qui finit mettre Zodi, mardi 22 septembre 2026, 4h15, grand matin. Les temps l'eau la mer pendant prochaines 24h, après un petit appli bonnet, grand matin. Les temps, poubon. Divan pour souffler depuis l'est sud-est, 20 à 30 km par heure, et ban rafale de l'autre 50 km par heure. L'état lagon est en déobrisant. La mer praticable, toutefois, et n'a la houle depuis sud-ouest de l'autre des mètres en déobrisant. Donc, comment on fait que dire la marée les plus hautes, 11h08 et 11h03 tantôt, marée pour bas, 4h54 tantôt. Voilà, c'était The Ban communiqué de la météo selon la station météorologique. De va quoi?
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4: Alors pour tout de suite, on a rejoint Christelle pour nous connaître ensemble qui banne l'émission sur quelle occasion. Écoutez l'Ordre FM en ce mardi.
5: Bonjour à tous, ça m'espère que vous êtes bien, on s'amuse, like, de la journée qui est bien démarrée. Nous allons ensemble, qui est l'émission, si vous ne pouvez pas suivre le Rodrigue FM de 9 à 21h aujourd'hui. À 9h, suivez le Flash Info en créole, suivi de l'émission Fiette et Rodrigue, l'émission présentée par Christabel Calamel-Emilia. 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Votre émission Nostalgie en notes latines, comme chaque mardi de 11 à 12h. À 12h, suivez le journal de la mi-journée, suivi de l'émission La Fréquence du Midi pour bien démarrer l'après-midi ensemble sur les ondes de la MBC Rodrigue FM. 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

0: édition grand format. 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À 18h, suivez le grand journal de la soirée et c'est Brunda qui vous accompagne jusqu'à 21h aujourd'hui. Votre émission Escale Océan Indien, aujourd'hui escale à l'île de la Réunion. De 18 à 19h, Kola Nuzil, spécial musique traditionnelle comme chaque mardi de 19 à 20h et qui on termine la soirée ensemble de 20 à 21h dans votre émission Variété musicale. Très belle journée et bonne écoute sur les ondes de la MBC Rodrigue FM.
1: Merci beaucoup Christelle, excellente journée à vous de même.

6h59, et c'est ici donc qui est l'émission matinale Levé Rodrigue. L'hypou terminé. Un grand merci à tout pour l'écoute. Un grand merci à

0: Franck Ménien qui n'assure la partie technique. Et ce matin, merci à Pascaline Alain, notre assistante à la production, Willina Manon à la rédaction, nous chauffeurs, Gérard Prosper, sans oublier nos agents d'entretien, André Babé au micro. C'était Stéphane, très bonne journée à tous et à toutes. Gardez toujours le sourire et surtout, donnez-vous les moyens pour réussir et nous pour terminer l'eau 52 Tazou. Donc, qui dit à nous, tout simplement, pique-moi.
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1: Belle matinée, il est 7h. Le journal avec Jean-François Lecnic. Bonjour Jean-François.
2: Bonjour Sophie, bonjour à tous.
1: Et les titres.
2: Londres réaffirme son engagement à faire ratifier l'accord sur les Chagos, cela après un échange téléphonique hier entre Navin Ramgoolam et le chef du gouvernement britannique Andy Burnham. Aujourd'hui à New York, ouverture de la 81e Assemblée Générale de l'ONU. Près de 130 dirigeants se réunissent sur fond de vives tensions géopolitiques. Mauricie est représentée par son ministre des Affaires étrangères, Ritesh Ramphol. Le déficit commercial mauricien s'est réduit en juillet, mais reste supérieur à celui enregistré il y a un an. Les importations, elles, reculent de 9,4% sur un mois. Et puis le constructeur chinois BYD rappelle plus de 183 000 véhicules en Chine pour un défaut de fabrication. Cela ne concerne toutefois pas Maurice. C'est un échange que l'hôtel du gouvernement a qualifié de cordial et de constructif. Hier après-midi, le Premier ministre Navin Ramgoolam et son homologue britannique Andy Burnham ont fait le point au téléphone sur les relations bilatérales entre Port-Louis et Londres, avec évidemment en ligne de mire le dossier des Chagos. L'information a été confirmée par un communiqué du bureau du Premier ministre qui précise que le chef du gouvernement britannique a réaffirmé son engagement à œuvrer activement aux côtés des États-Unis pour que le traité signé le 22 mai 2025 soit enfin ratifié. Pour la Grande-Bretagne, la priorité reste la sécurisation des activités militaires sur la base stratégique de Diego Garcia. De son côté, Navin Ramgoolam a salué le soutien de Londres dans sa quête de clore une fois pour toutes ce qu'il a qualifié, je cite, d'épisode douloureux pour la communauté chagossienne. Les deux dirigeants ont salué l'imminente rencontre à New York, où se tient l'Assemblée générale des Nations unies, entre le chef de la diplomatie mauricienne, Ritesh Ramphol, et son homologue britannique, Ed Miliband. Et justement, puisqu'on évoquait les Nations Unies, près de 130 chefs d'État et de gouvernement seront rassemblés cette semaine dans une seule enceinte. Ça se passe à New York où c'est la 81e session de l'Assemblée Générale des Nations Unies qui s'ouvre donc aujourd'hui. Maurice y est représenté par son ministre des Affaires étrangères, Ritesh Ramphol. Et le reste du casting de ce rassemblement, Pranav Bihari, donne une idée assez précise de l'état du monde.
3: Il y a d'abord la liste des absents. Vladimir Poutine qui ne fait plus le déplacement à New York. Xi Jinping ne s'y est jamais rendu. Une manière pour les présidents russes et chinois de montrer qu'il y a d'autres arènes plus utiles que l'ONU. Les deux hommes étaient par exemple en Inde, au sommet des BRICS il y a 10 jours. D'autres ne sont pas absents par choix. Mahmoud Abbas, le président de l'autorité palestinienne, n'a pas reçu du

0: visa. Les États-Unis lui en ont refusé un pour la deuxième année consécutive. Mais beaucoup de dirigeants ne manqueront pas ce rendez-vous, à commencer par Donald Trump. Le président américain devrait s'adresser à l'Assemblée aujourd'hui. L'année dernière, il en avait profité pour dire tout le mal qu'il pense du multilatéralisme. Emmanuel Macron, le président français, plaidera à l'inverse pour l'importance des collaborations des pays face aux grands enjeux du moment. Le président iranien Massoud Pezeshkian pourrait aussi s'exprimer. Il ne s'est pas vu refuser de visa malgré le conflit qui oppose son pays aux États-Unis. Autre guerre en cours, l'Ukraine. Le président Zelensky, qui a d'ailleurs annoncé rencontrer son homologue américain ce mardi. Ritesh Ramphal devrait lui prendre la parole vendredi pour demander que l'Afrique soit représentée de manière permanente dans le Conseil de sécurité de l'ONU.
1: Ritesh Ramphal, qui n'est pas le seul représentant mauricien à cette Assemblée générale des Nations Unies. Le secrétaire aux affaires étrangères Roy Bisoundoyal est à ses côtés, mais aussi Milan Mitarban, l'ambassadeur de Maurice à l'ONU, lui qui a accordé une interview au journal télévisé de la MBC hier soir, interview au cours de laquelle il a évoqué les thèmes principaux qui seront à l'agenda: l'élection du prochain secrétaire général, celui qui remplacera Antonio Guterres, sera bien évidemment une question centrale. Maurice sera particulièrement concerné, selon Milan Mitarban, par les débats sur les enjeux du réchauffement climatique. L'ambassadeur de Maurice à l'ONU répond à Kevin Tapessard.
2: Un des grandes préoccupations aussi majeures pour nous en particulier et pour les autres îles, c'est ce qu'appelle Sea Level Rise. Donc, en fait, c'est tout l'effet du changement climatique, mais en particulier la montée du niveau de la mer qui menace en fait l'existence même de plusieurs îles. Et non, aussi un sujet qui peut faire l'objet de beaucoup de débats, mais au cas où attendre, c'est le AI, AI governance, parce qu'il nous cause beaucoup de cadre réglementaire pour AI, mais en fait pour business, et non aussi un framework international, parce que si un pays prend bonne mesure et qu'un autre pas prend bonne même mesure, pour un an, risque de l'avantage que ça le pays a gagné. Donc, l'innécessaire qui bizarre et non, en fait, un accord international pour que tout un pays adopte les mêmes mesures par rapport à AI.
1: Affaire de la bande sonore attribuée à Carl Élysée et David Thomas, l'enquête mène désormais jusqu'en France. Arrivée dimanche à Paris, une équipe de la Financial Crimes Commission est passée à l'action au siège de l'ambassade de Maurice au 127 rue de Tocqueville. Le téléphone d'un suspect a été analysé avec minutie hier. Objectif, vérifier les éléments techniques autour de la réception et de la conservation de cet enregistrement. Cette enquête, pour rappel, porte sur une demande présumée de 350 millions de roupies dans l'affaire Ravatomang. Le point avec Adrien Valère.
3: Le téléphone examiné appartient, selon nos informations, à un proche de Nasser Biki installé en France. Le fichier lui aurait été envoyé le 23 octobre 2025, le jour même de l'enregistrement, transmis par mesure de sécurité. Il lui aurait demandé de le conserver et de le lui renvoyer le jour où il en aurait besoin. C'est ainsi que Nasser Biki aurait récupéré le fichier avant de se rendre à la FCC, où il avait remis le 11 septembre un affidavit ainsi qu'une clé USB contenant l'enregistrement. C'est cette version que les enquêteurs cherchent désormais à vérifier. L'opération de vérification est en cours à l'ambassade de Maurice en France et devrait se poursuivre aujourd'hui. Pour son avocat, Maître Samad Golamali, l'opération menée en France a été exécutée avec rapidité et sérieux. Il espère qu'au retour des officiers à Maurice, l'enquête pourra avancer plus rapidement. De son côté, la Financial Crimes Commission déplore les fuites d'informations dans les médias, estimant qu'elles pourraient interférer avec l'enquête en cours. À ce stade, l'authenticité de la bande sonore et l'identité des voix restent à être établies.
1: Adrien Valère, je vous le disais en titre, le déficit commercial mauricien s'est réduit en juillet mais reste nettement supérieur à celui enregistré un an plus tôt. Les importations, elles, reculent de 9,4% sur un mois, passant de 33,5 à 30,4 milliards de roupies, notamment avec la baisse de la facture des carburants. Les exportations sont, elles, en hausse de 10,7%, une progression qui doit toutefois être nuancée car elle est largement liée aux approvisionnements de navires et de bunkers. Le point avec Shailene Niabon.
4: En juillet, le déficit de la balance visible atteint 19,5 milliards de roupies. Il recule de 17,7% sur un mois, mais progresse encore de 35,2% sur un an. Et un an, les importations passent de 33,5 à 30,4 milliards de roupies.

0: La facture des carburants, lubrifiants et produits connexes baisse de près de 31% à 6,7 milliards de roupies. Côté exportation, le total atteint 10,9 milliards de roupies, en hausse de 10,7% sur juin. Mais cette progression est largement liée aux approvisionnements de navires et aux bunkers. Ce poste atteint 4,6 milliards de roupies, en hausse d'environ 49%. Aux bunkers, les exportations passent au contraire de 6,7 à 6,3 milliards de roupies, soit une baisse de 7% sur un mois. Dans ce contexte, l'accord de 5 ans conclu en août entre la STC et Indian Oil prévoit que le groupe indien couvre l'intégralité des besoins importés de Maurice en essence diesel et carburéacteurs. Et la Banque de Maurice apporte un autre élément de contexte. Ses réserves officielles atteignent 10,2 milliards de dollars fin août, soit 14,4 mois de couverture des importations au service GBC, soit les Global Business Companies.
1: Shaili Niabun, début septembre, le constructeur chinois BYD a rappelé plus de 183 000 véhicules en Chine. L'objectif est de remédier à un défaut de fabrication qui affecte un composant de la pédale de frein. Ce rappel concerne les modèles des séries Qin et Tang, produits entre 2014 et 2022. Les propriétaires de BYD à Maurice ne sont toutefois pas concernés, ces deux modèles n'ayant jamais été commercialisés chez nous. BYD est une marque qui gagne du terrain sur notre marché automobile. Selon les derniers chiffres de la NLTA, la National Land Transport Authority, 97 véhicules BYD ont été vendus à Maurice rien que pour le mois d'août. La marque chinoise occupait ainsi la quatrième place des marques les plus vendues le mois dernier. Fumer ne détruit pas seulement le cœur et les poumons, le tabac nuit aussi gravement à la fertilité chez la femme comme chez l'homme. C'est le rappel lancé par l'OMS, l'Organisation mondiale de la santé, dans un rapport récent. Une alerte qui résonne tout particulièrement à Maurice, où plus de 35% des hommes fument. Si la cigarette n'explique pas tout, elle constitue un facteur de risque majeur dans les difficultés à concevoir. Écoutez le docteur Vedish Ramcharitar, gynécologue au ministère de la Santé. Il répond à Shabni Zouzia Waidali.
2: Définitivement, on trouve une hausse de fertilité qui a augmenté, surtout dans les derniers 5 à 10 ans. Ce qui nous faisait comprendre avec infertilité, il y a des mille facteurs avec des 6000 facteurs qui nous faisaient connaître. Trois grandes causes d'infertilité qui nous fait gagner dans le monde, c'est plus facteurs masculins qui féminins. Alors, cigarette, il y a beaucoup d'affaires qui se créent un changement génétique même. Quand nous causons dans nos consultations, nous causons concernant pas besoin de fumer, nous pas donner du monde une alternative, si pas toi le film cigarette électronique, soit toi le film chicha, toi le film les autres affaires, ça va me dire un plus bon pilote. Les visages arrêtent de fumer. Nous avons recherché la cigarette, définitivement, cigarette n'est pas bon. Oui, nous avons une façon qui nous capable de dire du monde. Ils arrêtent de fumer parce que la nicotine, c'est le bien addictif. Nous avons une smoke cessation clinic qui existait dans l'hôpital, partout et dans le sens des gouvernements de mettre en pratique.
1: C'est la fin de ce journal RM1, 7h passées de 12 minutes. Vous retrouvez tout de suite Ashley Sitana pour le journal des sports. Il vous parlera de Gianni Infantino, le président de la FIFA, qui tente de reprendre la main sur son instance.
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4: Bonjour à tous, on démarre avec du football chez les moins de 20 ans. La COSAFA Cup se tient actuellement au Mozambique. Les jeunes de 2 sont engagés dans le groupe A aux côtés de la Namibie, des Seychelles et du pays hôte, le Mozambique. Les Mauriciens disputent ce mardi leur dernier match de la compétition. Ils affronteront cet après-midi le Mozambique à 17h, heure de Maurice. Les protégés de Sardou Karusankar n'ont pas vraiment été à leur avantage dans cette compétition, avec déjà deux défaites au compteur, 1-0 face à la Namibie et des battus 4-3 contre les Seychelles. D'ores et déjà éliminés de la compétition, les jeunes de 2 disputeront donc ce dernier match de la phase de poule pour l'honneur. Avec 3 rencontres en l'espace d'une semaine, Sardou Karusankar estime que ses joueurs ressentent toujours la fatigue et qu'il faudra malgré tout tenir face à une équipe du Mozambique qui joue son va-tout. Nous écoutons à présent Sardou Karusankar, l'entraîneur de l'équipe nationale de Maurice des moins de 20 ans.
5: Un joueur qui travaille.

0: repos, travail, repos. Il n'est pas facile. Mais jouer 3 matchs d'une intensité internationale dans 5 jours, 5 à 6 jours, il n'est pas donné à notre équipe. Déjà, nous sommes manque de la préparation, dans l'intensité. Nous pouvons souffrir beaucoup. Un jeune joueur paraît fatigué. Certains qui peuvent montrer un signe de blessure aussi. Mais reste que le match contre Mozambique, qui est libre à tout prix gagner ce match-là. Il faut bien presser nous haut, il faut bien gagner le match parce qu'il a perdu son deuxième match. Et il n'est pas un match qui est assez dur pour l'équipe Maurice. Et nous ne sommes pas pour arriver all out pour aller essayer de gagner le match. Nous pouvons essayer au moins de gérer le match le maximum qu'il est capable. Et de là, sortir pas mal de compte pour être capable au moins trouver le chemin de filet. Mais ce qui reste, c'est que Mozambique reste une équipe puissante, très athlétique. Et ce n'est qu'une équipe mauricienne en bloc, très soudée, qui est capable de surpasser le problème Mozambique. Mais mon pensée, mes enfants, et de gagner plus de maturité et d'expérience en jouant ces qualités matchs-là. Et pour l'avenir, pour mes jeunes, ce match-là très important.
1: On enchaîne avec les performances mauriciennes à l'étranger en cyclisme. Hier soir, aux Mondiaux de Montréal, au Canada, les moins de 23 ans ont débuté avec le contre-la-montre individuel. Chez les dames, la Mauricienne Camille Château-de-Ballion a terminé à la 47e place, à 5 minutes et 43 secondes de la gagnante. La victoire est revenue à l'Australienne Felicity Wilson-Huffenden, qui a bouclé les 20,3 km en 27 minutes et 40 secondes et 72 centièmes. Chez les hommes U23, Jérémy Raboud et Samuel Kevovillier ont terminé respectivement à la 57e et 58e place. Raboud termine à 5 minutes et 58 secondes du vainqueur, tandis que Kevovillier accuse un retard de 6 minutes et 10 secondes sur le gagnant. La victoire dans cette épreuve masculine est revenue au Néerlandais Ryan Gall, qui s'est imposé en 37 minutes, 26 secondes et 16 centièmes. Les championnats du monde de cyclisme se poursuivent ce mardi. En kickboxing, les championnats du monde junior ont débuté en Italie hier. Parmi les 3 Mauriciens engagés, Maëlouise a été la première à entrer en action chez les moins de 55 kilos. Elle s'est inclinée devant la Brésilienne Pereira Gemelli en light contact. Une journée compliquée pour Maëlle, qui s'est également inclinée lors de son deuxième combat dans la soirée d'hier, cette fois en kick light face à la Britannique Madison Brown, championne du monde cadette, toujours chez les moins de 55 kilos. Pas de combat pour l'équipe mauricienne ce mardi. Les Mauriciens Wayne Perrin et Jaden Drake devraient, eux, être en action demain. À l'étranger, la crise s'intensifie à la FIFA après l'UEFA et la CONCACAF. La Confédération asiatique demande à son tour à la FIFA de redistribuer plusieurs millions de dollars à chacune de ses 211 fédérations membres. Les 3 confédérations réclament notamment au moins 10 millions de dollars par fédération en s'appuyant sur les importants bénéfices attendus autour de la Coupe du Monde 2026. Le président de la Confédération asiatique, le Sheikh Salman bin Ibrahim Al-Khalifa, demande également un examen des réserves financières de la FIFA lors de la prochaine réunion prévue le 15 octobre. Il avait récemment appelé Gianni Infantino à démissionner. La pression s'accentue donc sur le président de la FIFA, qui s'est dit ouvert à des discussions sur une réforme de la gouvernance de l'instance. On termine avec du football en Angleterre. 5 joueurs sont forfaits pour la trêve internationale chez les Free Lions. Cole Palmer, Declan Rice, Kobbie Mainoo, Marcus Rashford et Tino Livramento ont quitté le rassemblement de l'équipe nationale. Palmer, rappelé par Thomas Tuchel après avoir été écarté du groupe pour le Mondial 2026, souffre d'un problème qui doit être géré. Rice et Livramento sont également forfaits, tandis que Rashford et Kobbie Mainoo ont été touchés lors du match nul de Manchester United.

0: United face à Fulham. Pour les remplacer, Thomas Tuchel a rappelé Morgan Gibbs-White et James Garner. Ces forfaits interviennent alors que le sélectionneur souhaitait notamment donner davantage de jeu à Kobbie Mainoo. L'Angleterre sera donc en action ce samedi en Ligue des Nations face à l'Espagne, championne du monde en titre. Fin de ce journal des sports. Merci de l'avoir suivi. Restez bien branchés. Vous allez retrouver Sophie et Patrice dans une poignée de secondes.
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0: Ça, c'est la version de cœur de pirate de la chanson de Camaro, Femme Like You, cœur de pirate qui fête aujourd'hui ses 37 ans. Venir la météo.
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3: On doit voir le prévisionniste ce matin, monsieur Mounir Chamtali, bonjour.
4: Oui, bonjour, bonjour à tous.
3: Oui, alors est-ce qu'il va faire beau aujourd'hui? Bon, c'est vrai qu'il continue à faire froid.
0: Donc, tellement.
3: Ouais, un petit peu quand même. Hein.
0: Ça a diminué, là.
3: Allez-y.
0: Ça a diminué.
3: Ouais.
0: Allez-y.
4: On commence par les températures, justement. Donc, les températures sont en fait un peu plus près de la moyenne pour le moment. Donc, la maximale aujourd'hui peut arriver jusqu'à 29 degrés Celsius dans la capitale. Et sinon, ça, même la minimale durant la nuit aussi, plutôt normal pour cette période de l'année. Donc, nous capables d'atteindre une baisse jusqu'à 15 degrés et se léoter durant la nuit. Sinon, ça, en termes de temps même, donc, il y en a quelques nuages qui fait traverser l'île et pendant la matinée. Donc, ce sera un petit peu de pluie à l'est et sur le plateau central dans la matinée. Mais dans l'après-midi, par contre, c'est plutôt une brise de mer. Donc, nous capables d'atteindre de la pluie surtout sur la partie ouest de l'île. Donc, la côte ouest de l'île, nous capables d'atteindre la pluie localisée dans l'après-midi. Mais devant les restes régions de l'île, ce sera plutôt du beau temps. Durant la nuit, par contre, ce sera plutôt sur les hauteurs, quelques averses occasionnelles, mais devant les autres régions de l'île, le temps pourrait être plutôt bon. Et en termes de vent, donc, c'est un vent de l'est aujourd'hui, de 10 à 20 km par heure en moyenne. Et c'est du côté de la mer, alors la mer est praticable, mais toutefois, nous amène la houle du sud-ouest et de l'eau de 2 mètres environ horizon. Et ça, c'est pour l'île Maurice. En termes de temps pour l'île Rodrigue maintenant, alors l'île Rodrigue, il y en a quelques nuages qui vous traversent l'île. Et en début de matinée, là, donc ce sera quelques averses occasionnelles. Mais sinon, ça, pour la suite, ce sera du beau temps à l'île Rodrigue. En termes de température, donc pour l'île Rodrigue, la température maximale pour légèrement supérieure à la moyenne pour aujourd'hui. Il peut entre 25 et 28 degrés Celsius. La minimale peut entre 19 et 21 degrés Celsius. Le vent à Rodrigue est un vent modéré, donc 20 à 30 km par heure, avec une rafale de l'ordre de 50 km par heure. Et l'état de la mer à Rodrigue est praticable aussi, mais toujours la présence de bande là-haut du sud-ouest de l'ordre de 2 mètres en déobrisant. Et du côté d'Agalega maintenant, alors Agalega, il y a quelques nuances qui peuvent venir du sud-est qui peut traverser l'île de temps en temps. Donc ce sera des averses occasionnelles pour les prochaines 24 heures. En termes de température, donc la maximale à Agalega vaut d'environ 31 degrés Celsius et la minimale d'environ 24. Et le vent peut souffler du sud-est de 25 à 35 km par heure en moyenne, mais pour faiblir légèrement dans l'après-midi. Et sinon, ça, la mer à Agalega est praticable aussi, la vague de l'eau de 2 mètres. Donc voilà un petit peu en ce qui concerne le temps. Merci et bonne journée à tous.
3: Merci beaucoup. Très bonne journée à vous également. On a un communiqué.
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3: Le CEB qui avise les abonnés d'Arsenal habitant dans les environs de la route Balaclava et Vaco et Arsenal Government School que la fourniture d'énergie serait interrompue entre 13h et 16h aujourd'hui mardi le 22 septembre en raison des travaux d'entretien qui seront effectués sur le réseau. Cette fourniture qui sera rétablie sans préavis à l'achèvement des travaux, le CEB s'excuse auprès de tous ceux affectés par cette coupure.
0: Avant de passer à la musique, on a calé une petite nouveauté pour vous, signée Tokyo Hotel, de retour après plusieurs années. Le titre c'est Dye My Hair, mais pour tout de suite la rubrique de Kamlesh Bakori, tourisme, conflit et impact. On écoute Kamlesh.
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5: Bonjour. L'industrie du tourisme, incluant l'aviation, est un principal moteur de la croissance économique dans le monde. N'empêche que la performance du secteur demeure sous l'influence des événements mondiaux. Nous l'avons constaté en 2020. Aujourd'hui, l'industrie vit au gré du conflit au Moyen-Orient. En 2025, le nombre de touristes internationaux a atteint un nombre record d'1,5 milliard. En 2025, toujours, le tourisme et l'aviation ont généré des revenus de quelque 2200 milliards de dollars. Jeudi 17 septembre, l'Organisation mondiale du tourisme a publié son analyse pour les 6 premiers mois de l'année. Constat, l'embellie a cédé la place à une performance en dents de scie dépendant des régions. Si, au premier trimestre, le nombre de voyageurs à travers le monde a augmenté de 2%, au trimestre suivant, les arrivées globales ont reculé d'1%, reflétant l'impact

0: prolongée du conflit au Moyen-Orient sur le flux des vols et le coût des tickets d'avion. Tenant compte des derniers chiffres et la situation prévalente dans le monde, l'Organisation mondiale du tourisme a revu ses estimations. Désormais, la croissance serait entre 1 et 2 % contre une estimation de 3 à 4 % en début d'année.
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0: Retour avec Die My Hair, chers amis, à venir la tribune signée Jean-François Lecning. Oui. Aujourd'hui, il parle de champagne et de calculette.
1: Ce matin, mesdames et messieurs, déroulez le tapis rouge pour nos matheux. Dans la course à la calculette, Maurice est désormais sur le toit de l'Afrique. Enfin, sur le toit d'un groupe très restreint de 5 pays. Oui, 5. Le Maroc, le Kenya, la Zambie, le Rwanda et nous. Visiblement, le jour où il fallait faire les comptes, les 50 autres nations du continent devaient sans doute avoir piscine. Mais peu importe, nous sommes premiers. En communication politique, on appelle ça un triomphe continental. La réalité toutefois est plus nuancée. Ça ressemble plutôt à une course où l'on termine premier parce que les autres ne se sont pas réveillés. Car si l'on dézoome un tout petit peu de notre caillou mauricien pour regarder

0: scindée vers le reste du monde, l'atterrissage est nettement plus brutal. Au classement PISA des mathématiques, Maurice pointe à la 56e place mondiale avec 407 points. Et 56 points en dessous de la moyenne de l'OCDE, l'Organisation de coopération et de développement économique. Mais c'est surtout 13 points de moins qu'en 2010. Mais rassurez-vous, nos statisticiens ont trouvé la parade magique. Comme la moyenne mondiale a baissé encore plus vite que la nôtre, notre retard ne serait donc que relatif, disent-ils. C'est le génie mauricien d'avoir tiré profit de la régression des autres. Le nivellement par le bas, érigé en stratégie de rattrapage, j'avoue, il fallait oser. Essayons maintenant l'éternelle comparaison avec Singapour, notre cousin, version tigre économique. Sachez qu'à Singapour, ils affichent au compteur 563 points, un fossé de 156 points d'écart avec nous. Et là-bas, plus d'un tiers des élèves jonglent avec des problèmes mathématiques de niveau supérieur. Chez nous, 1% seulement. À ce stade, ce n'est plus un écart pédagogique, c'est presque un décalage horaire intellectuel. Bon, dans tout ça, c'est la faute à qui? Mais à TikTok, pardi. Apparemment, passer 4 heures par jour sur son smartphone nuit aux résultats scolaires. Et à Maurice, on en passe le double, que dis-je, le triple même peut-être. Bon, arrêtons de nous plaindre, au classement des mathématiques, nous battons quand même le Mexique et la Colombie. Nous rivalisons fièrement avec la Moldavie et le Monténégro, et surtout, je vous l'ai dit, nous sommes premiers en Afrique. Pour le reste, continuez à répéter à vos enfants que 2 plus 2 font 4. C'est un bon début. Peut-être qu'avec ça, on ira un peu plus loin.
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0: Saya, chers amis, avec Ranou. Et là, on part au Jean de Mars.
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0: Pas de course ce samedi, mais les chevaux travaillent et on a Mécrage en ligne. Mécrage, bonjour.
4: Bonjour.
5: Bonjour Patrice, bonjour Sophie, comment ça va?
4: Oui, ça va quand même mardi, et vous?
0: Ça va quand même mardi, il y a que vous allez vous entraîner comme les chevaux, Sophie, non?
4: Bah, écoutez, ça va, on est près du but, là, mardi.
0: Mécrage, pas de course ce samedi. Un mot sur la journée de samedi dernier, la 16e journée?
5: Ben, quand même une belle journée, Patrice, avec de très belles arrivées, quelques favoris qui ont tombé, peut-être l'éclosion d'un très bon cheval en Air Raid.

0: Exactement.
1: Donc, c'était une belle journée, mais une journée qui a eu aussi pas mal de conséquences. On a
0: Oui.
1: appris que Raymond Danielson
0: A été
1: a été
0: limogé?
1: limogé
0: Oui.
1: par son entourage. Et ce matin, on n'a pas vu Ryan Curatologie. Bon, il était indisposé samedi après
0: Oui.
1: à Montreal Opac. Donc, on attend toujours certaines nouvelles. Et bon, il y avait quelques galops aujourd'hui,
0: Oui,
1: pas
0: c'est ça.
1: beaucoup,
0: Par
1: mais
0: parlez-nous des galeux d'aujourd'hui.
1: il y avait quelques galops. Il y a quelques chevaux qui sont vraiment dans une super condition, à l'image de National Award, Blue Neway, Havana Moon, qui sont vraiment très très bien. J'ai bien aimé aussi la forme de Solomon Seal, qui va
0: Oui.
1: fort probablement courir lui aussi
0: Mais
1: du côté de l'écurie.
0: excusez-moi, mais on remarque que les chevaux de l'écurie Rameshwar Gajadhar sont en
1: C'est ça.
0: pleine forme en ce moment, non?
1: Ils sont vraiment très très bien au niveau de la condition et aussi ils courent de bonnes courses. Donc s'ils
0: C'est
1: ne gagnent pas,
0: ça.
1: ils terminent à la deuxième place.
0: Oui, exactement. C'est ce qui s'est passé samedi dernier,
1: Oui,
0: hein.
1: ils avaient quatre chevaux samedi et deux gagnants, deux deuxième place.
0: Oui.
1: Et on a aussi Rose Ricky et Underworld du côté de Jevina Auto qui ont bien travaillé. Et il y a quelques chevaux du côté de Sheri Shnarang aussi qui ont bien travaillé. Severin Coman a bien travaillé. Il y a le nouveau Jaham qui a également bien travaillé. Et il y a un nouveau frère. Enfin, il avait couru la dernière fois. Mais Firelighter est vraiment dans une super condition. Il y a World Champion du côté de Alvin Nagado qui a aussi bien travaillé. Et Exalted Love également du côté de Devina Water. Et pour moi, personnellement, les écuries à suivre pour les semaines qui viennent sont Vicky Rouy et Rameshwar Gajadhar.
0: Écoutez, Vicky Rouy nous a prouvé avec combien? Deux victoires, c'est ça? Trois victoires?
1: Trois
0: Trois
1: victoires, trois victoires.
0: victoires. Le mou, on a eu la nouvelle unité dans
1: Flag
0: la
1: Champ
0: première. Oui, Flag
1: et
0: Champ.
1: Lomu. Flag Champ, Lomu et Colatoni.
0: Et Cola Tonic. Et puis Military Force à la deuxième place. Donc l'écurie Vicky Rouy a surveillé dans les journées à venir. Est-ce que Manuel Nunes sera en selle pour la
1: Non,
0: prochaine journée?
1: il est
0: Toujours pas.
1: suspendu pour 2 semaines. Donc,
0: Donc,
1: il n'est pas vraiment suspendu.
0: on peut s'attendre que l'écurie Fokyun réserve ses chevaux pour quand Manuel Nunes sera là.
1: Pardon. Probablement, ce qui était dit aussi samedi.
0: Exactement. Donc, Mekraj et puis ben, Raymond Danielson, un mot sur qu'est-ce qui s'est passé? Est-ce que vous
1: Bon,
0: savez qu'est-ce qui s'est
1: écoutez,
0: passé?
1: d'après nos renseignements, c'est principalement par rapport à sa monture Pierre-Yves Gaulle. Donc, il s'entendait à une meilleure montre, mais quand on regarde la course, on peut voir que peut-être il aurait pu et même aurait dû bouger quand Black Jack Randall a démarré.
0: Ben oui.
1: Mais malheureusement, il n'a pas fait ce move et pas fait
0: Malheureusement.
1: ce move ben, lui a coûté son job.
0: Malheureusement pour lui. Et puis, le contingent des chevaux qui vient d'arriver, Mekraj, ils seront prêts quand, s'il vous plaît?
1: Donc, les chevaux sont toujours en quarantaine à Chamarelle et aussi à Post-Lafayette. Donc, peut-être dans les semaines qui suivent, ils vont venir pour lui, mais je ne crois pas qu'ils vont débuter. Tout dépendra de leurs conditions aussi.
0: Mekraj, merci, on se retrouve vendredi.
1: À vendredi.
0: Allez,
1: Oui,
0: merci, allez,
1: bonne
0: bye bye. Bonne journée
1: journée.
0: à vous. À venir, chers amis, le taux de change avec Sophie.
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3: Le taux indicatif de vente pour l'euro à 55 roupies et 51 sous, la livre sterling à 64 roupies et 73 sous, le dollar américain à 48 roupies et 36 sous, le rand sud-africain à 3 roupies et 17 sous et le dollar canadien à 36 roupies et 60 sous.
0: Merci Sophie. Joan Jett fête aujourd'hui ses 68 ans. La rockeuse avec ce morceau mythique I Love Rock and Roll pour vous sur RM1.

0: Bonjour et bienvenue dans Tech Talk. 15 millikelvin, c'est la température atteinte par IBM dans ses nouveaux modules de refroidissement. Soit 15 millièmes de degré au-dessus du zéro absolu, environ 180 fois plus froid que l'espace profond. Mais le véritable exploit n'est pas d'avoir atteint cette température, c'est d'avoir réussi à la maintenir dans une installation suffisamment vaste, câblée et extensible pour relier plusieurs processeurs quantiques. Pourquoi un tel froid est-il nécessaire? Les processeurs quantiques utilisés par IBM sont extrêmement sensibles à leur environnement. La moindre chaleur génère du bruit susceptible de perturber leur état quantique et d'augmenter les erreurs de calcul. Pour les protéger, ils sont installés dans des réfrigérateurs à dilution qui exploitent un mélange de gaz rares pour descendre à quelques millièmes de Kelvin. Jusqu'ici, le problème était architectural. Plus le nombre de qubits augmente, plus le refroidissement devient complexe. Chaque qubit doit être contrôlé, lu et relié au reste de la machine. Multiplier les câbles et les interconnexions, c'est aussi multiplier les sources de chaleur et d'interférences. La réponse d'IBM consiste à abandonner l'idée d'un unique système monolithique au profit de cellules rectangulaires modulaires, capables de fonctionner côte à côte. Lorsque deux cellules sont assemblées, leur protection thermique se prolonge pour former un tunnel cryogénique dans lequel passent les liaisons entre processeurs. Plutôt que de fabriquer une puce toujours plus gigantesque, il devient possible d'assembler plusieurs processeurs et de les faire fonctionner comme les différentes parties d'une même machine. D'ici 2029, IBM prévoit un ordinateur quantique capable d'exécuter jusqu'à 100 millions d'opérations quantiques. Une machine qui pourrait résoudre des problèmes hors de portée de n'importe quel ordinateur classique. Le calcul quantique a longtemps été une promesse. Il commence à ressembler à une réalité. C'était Tech Talk sur RM1.
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1: Magnifique, Grand Corps Malade, de côté de Stiletto, le prochain rêve à venir, le journal, Sophie, et puis l'interview de la matinale aujourd'hui.
2: Effectivement, et puis aujourd'hui, dans l'interview de la matinale, Jean-François Lekning reçoit Bimadji Dermia, ancien secrétaire de plusieurs chefs juges. Il vient de faire paraître un ouvrage de référence sur l'histoire et l'évolution du système judiciaire.
1: Merci Sophie. On termine cette deuxième heure avec le duo Charlie Puth et Selena Gomez. We don't talk anymore. On se retrouve juste après l'interview.

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1: Belle matinée, il est 8h. Grand journal avec Jean-François Letnik. Bonjour Jean-François.
2: Bonjour Sophie, bonjour à tous.
1: Et les titres.
2: Londres réaffirme son engagement à faire ratifier l'accord sur les Chagos. Cela après un échange téléphonique hier entre Navin Ramgoolam et le chef du gouvernement britannique, Andy Burnham. Ouverture aujourd'hui à New York de la 81e Assemblée Générale de l'ONU. Près de 130 dirigeants se réunissent sur fond de vives tensions géopolitiques. Maurice est représenté par son ministre des Affaires étrangères, Ritesh Ramphol. Le déficit commercial mauricien s'est réduit en juillet, mais reste supérieur à celui enregistré il y a un an. Les importations, elles, reculent de 9,4% sur un mois. Et puis le constructeur chinois BYD rappelle plus de 183 000 véhicules en Chine pour un défaut de fabrication. Cela ne concerne toutefois pas Maurice. C'est un échange que l'hôtel du gouvernement a qualifié de cordial et de constructif. Hier après-midi, le Premier ministre Navin Ramgoolam et son homologue britannique Andy Burnham ont fait le point au téléphone sur les relations bilatérales entre Port-Louis et Londres, avec évidemment en ligne de mire le dossier des Chagos. L'information a été confirmée par un communiqué du bureau du Premier ministre qui précise que le chef du gouvernement britannique a réaffirmé son engagement à œuvrer activement aux côtés des États-Unis pour que le traité signé le 22 mai 2025 soit enfin ratifié. Pour la Grande-Bretagne, toutefois, la priorité reste la sécurisation des activités militaires sur la base stratégique de Diego Garcia. De son côté, Navin Ramgoolam a salué le soutien de Londres dans sa quête de clore une fois pour toutes ce qu'il a qualifié, je cite, d'épisode douloureux pour la communauté chagossienne. Les deux dirigeants ont par ailleurs salué l'imminente rencontre à New York entre le chef de la diplomatie mauricienne, Ritesh Ramphol, et son homologue britannique, Ed Miliband. Et justement, puisqu'on parle des Nations Unies, près de 130 chefs d'État et de gouvernement seront rassemblés cette semaine dans une seule enceinte. Ça se passe à New York et c'est la 81e session de l'Assemblée Générale des Nations Unies qui s'ouvre donc aujourd'hui. Maurice y est représenté par son ministre des Affaires étrangères, Ritesh Ramphol. Et le casting de ce rassemblement, Pranav Bihari, donne une idée plutôt précise de l'état du monde.
3: Il y a d'abord la liste des absents. Vladimir Poutine qui ne fait plus le déplacement à New York. Xi Jinping ne s'y est jamais rendu. Une manière pour les présidents russes et chinois de montrer qu'il y a d'autres arènes plus utiles que l'ONU. Les deux hommes étaient par exemple en Inde, au sommet des BRICS il y a 10 jours. D'autres ne sont pas absents par choix. Mahmoud Abbas, le président de l'autorité palestinienne, n'a pas reçu de visa. Les États-Unis lui en ont refusé un pour la deuxième année consécutive. Mais beaucoup de dirigeants ne manqueront pas ce rendez-vous, à commencer par Donald Trump. Le président américain devrait s'adresser à l'Assemblée aujourd'hui. L'année dernière, il en avait profité pour dire tout le mal qu'il pense du multilatéralisme. Emmanuel Macron, le président français, plaidera à l'inverse pour l'importance des collaborations des pays face aux grands enjeux du moment. Le président iranien, Massoud Pezeshkian, pourrait aussi s'exprimer. Il ne s'est pas vu refuser de visa malgré le conflit qui oppose son pays aux États-Unis. Autre guerre en cours, l'Ukraine. Le président Zelensky, qui a d'ailleurs annoncé rencontrer son homologue américain ce mardi. Ritesh Ramphol devrait lui prendre la parole vendredi pour demander que l'Afrique soit représentée de manière permanente dans le Conseil de sécurité de l'ONU.
2: Pranav Bihari. Ritesh Ramphol n'est pas le seul représentant mauricien à cette Assemblée générale des Nations Unies. Le secrétaire aux affaires étrangères Roy Bisounduyal est à ses côtés, mais aussi Milan Mitarban, l'ambassadeur de Maurice à l'ONU, lui qui a accordé une interview au journal télévisé de la MBC hier soir. Interview au cours de laquelle il a évoqué les thèmes principaux qui seront à l'agenda. L'élection du prochain secrétaire général, celui qui remplacera Antonio Guterres, sera bien évidemment une question centrale. Mais Maurice sera particulièrement concerné, selon Milan Mitarban, par les débats sur les enjeux du réchauffement climatique. L'ambassadeur de Maurice à l'ONU répond à Kevin Tapessar.
4: Un des grandes préoccupations aussi majeures pour nous en particulier et pour les autres îles, c'est ce qu'on appelle sea level rise. Donc, en fait, c'est tout l'effet de changement climatique, mais en particulier la montée du niveau de la mer qui menace en fait l'existence même de plusieurs îles. Et on a aussi un sujet qui peut faire l'objet de beaucoup de débats, mais au Kawawatan, c'est l'AI, AI governance, parce qu'il nous cause beaucoup de cadre réglementaire pour AI, mais en fait, pour Bizin, et non aussi un framework international. Parce que si un pays prend bonne mesure et qu'un autre pas prend bonne même mesure, pour non, risque de l'avantage que ça le pays a gagné. Donc, il est nécessaire que Bizin et non en fait un accord international pour que tout un pays adopte les mêmes mesures par rapport à AI.
2: Affaire de la bande sonore attribuée à Karl Elisée et David Thomas. L'enquête mène désormais jusqu'en France. Arrivée dimanche à Paris, une équipe de la Financial Crimes Commission est passée à l'action au siège de l'ambassade de Maurice au 127 rue de Tocqueville. Le téléphone d'un suspect a été analysé avec minutie. Objectif, vérifier les éléments techniques autour de la réception et de la conservation de cet enregistrement. Cette enquête, pour rappel, porte sur une demande présumée de 350 millions de roupies dans l'affaire Ravatomang. Le point avec Adrien Valère.
5: Le téléphone examiné appartient, selon nos informations, à un proche de Nasser Biki installé en France. Le fichier lui aurait été envoyé le 23 octobre 2025, le jour même de l'enregistrement, transmis par mesure de sécurité. Il lui aurait demandé de le conserver et de le lui renvoyer le jour où il en aurait besoin. C'est ainsi que Nasser Biki aurait récupéré le fichier avant de se rendre à la FCC, où il avait remis le 11 septembre un affidavit ainsi qu'une clé USB contenant l'enregistrement. C'est cette version que les enquêteurs cherchent désormais à vérifier. L'opération de vérification est en cours à l'ambassade de Maurice en France et devrait se poursuivre aujourd'hui. Pour son avocat, Maître Samad Ghulam Ali, l'opération menée en France a été exécutée avec rapidité et sérieux. Il espère qu'au retour des officiers à Maurice, l'enquête pourra avancer plus rapidement. De son côté, la Financial Crimes Commission déplore les fuites d'informations dans les médias, estimant qu'elles pourraient interférer avec l'enquête en cours. À ce stade, l'authenticité de la bande sonore et l'identité des voix restent à être établies.
2: Adrien Valère. Le déficit commercial mauricien s'est réduit en juillet, mais reste nettement supérieur à celui enregistré un an plus tôt. Les importations, elles, reculent de 9,4% sur un mois, passant de 33,5 à 30,4 milliards de roupies, notamment avec la baisse de la facture des carburants. Les exportations sont, elles, en hausse de 10,7%, une progression qui doit toutefois être nuancée car elle est largement liée aux approvisionnements de navires et de bunkers. Le point avec Shailene Yabon.
6: En juillet, le déficit de la balance visible atteint 19,5 milliards de roupies. Il recule de 17,7% sur un mois, mais progresse encore de 35,2% sur un an. Les importations passent de 33,5 à 30,4 milliards de roupies. La facture des carburants, lubrifiants et produits connexes baisse de près de 31% à 6,7 milliards de roupies. Côté exportation, le total atteint 10,9 milliards de roupies, en hausse de 10,7% sur juin. Mais cette progression est largement liée aux approvisionnements de navires et aux bunkers. Ce poste atteint 4,6 milliards de roupies en hausse d'environ 49%. Aux bunkers, les exportations passent au contraire de 6,7%.

0: 1,7 à 6,3 milliards de roupies, soit une baisse de 7% sur un mois. Dans ce contexte, l'accord de 5 ans conclu en août entre la STC et Indian Oil prévoit que le groupe indien couvre l'intégralité des besoins importés de Maurice en essence diesel et carburéacteur. Et la banque de Maurice apporte un autre élément de contexte. Ses réserves officielles atteignent 10,2 milliards de dollars fin août, soit 14,4 mois de couverture des importations au service GBC, soit les Global Business Companies.
1: Shaili Niaben. Début septembre, le constructeur chinois BYD a rappelé plus de 183 000 véhicules en Chine. L'objectif est de remédier à un défaut de fabrication qui affecte un composant de la pédale de frein. Ce rappel concerne les modèles des séries Qin et Tang produits entre 2014 et 2022. Les propriétaires de BYD à Maurice ne sont toutefois pas concernés, ces deux modèles n'ayant jamais été commercialisés chez nous. BYD est une marque qui gagne du terrain sur notre marché automobile. Selon les derniers chiffres de l'ANLTA, 97 véhicules BYD ont été vendus à Maurice rien qu'au mois d'août. La marque chinoise occupait ainsi la quatrième place des marques les plus vendues le mois dernier. Fumer ne détruit pas seulement le cœur et les poumons. Le tabac nuit aussi gravement à la fertilité chez la femme comme chez l'homme. C'est le rappel lancé par l'OMS, l'Organisation mondiale de la santé, dans un rapport récent. Une alerte qui résonne tout particulièrement à Maurice, où 35% des hommes fument. Si la cigarette n'explique pas tout, elle constitue un facteur de risque majeur dans les difficultés à concevoir. Écoutez à cet effet le docteur Vedish Ramcharitar, gynécologue au ministère de la Santé. Il répond à Shabniz Ouziawaidali.
2: Définitivement, nous trouvons une hausse d'infertilité qui a augmenté surtout dans les derniers 5 à 10 ans. Ce qui nous faisait comprendre avec l'infertilité, il y a des mille facteurs avec des femelles facteurs qui nous faisaient connaître. Trois grandes causes d'infertilité qui nous fait gagner dans le monde, c'est plus facteur masculin qui féminin. Alors, cigarette, il y a beaucoup d'affaires qui se créent un changement génétique même. Quand nous causons dans nos consultations, nous causons concernant pas besoin de fumer, nous pas donner du moins une alternative, si pas toi le fume cigarette électronique, soit toi le fume chicha, toi le fume les autres affaires, ça va veut dire un plus bon qu'il l'autre. Les visages arrêtent de fumer. Nous avons recherché la cigarette, définitivement la cigarette n'est pas bon. Oui, nous avons une façon qui nous capable de dire que les arrêts de fumer. Parce que la nicotine, c'est bien addictif. Nous avons une smoke cessation clinic qui existait dans l'hôpital, partout et dans le sens des gouvernements mettent en pratique.
1: Football, Gianni Infantino tente de reprendre la main sur la FIFA. Fragilisé par l'échec de son projet commercial controversé autour de la Coupe du Monde, le patron du football mondial a proposé hier d'ouvrir une large consultation auprès des 211 fédérations membres pour réformer le processus de prise de décision à la FIFA. Candidat à sa réélection en mars prochain, Gianni Infantino espère ainsi apaiser les tensions alors que les premières discussions doivent débuter dès le 15 avril prochain. Voilà qui nous amène à la fin de ce journal. 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Mes remerciements à Martine qui m'a accompagné à la réalisation tout au long de la matinée. Merci également à Avi et à Clemenceau qui se retrouvent à la technique. Et puis ce rendez-vous dans l'interview de la matinale, je reçois dans un instant Bimadji Dermia, ancien secrétaire de plusieurs chefs juges. Il vient de faire paraître un ouvrage de référence sur l'histoire et l'évolution du système judiciaire.
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0: RM1, 8h passées de 17 minutes au micro, Jean-François Lecning. C'est l'heure de l'interview de la matinale. Dans les couloirs de la Cour suprême, les avocats plaident, les juges délibèrent et les lois s'appliquent. Mais qui prend le temps de raconter la mémoire de notre justice? Mon invité ce matin, Bimadji Dermia, a passé un demi-siècle au cœur même de cette institution. Témoin privilégié du système, puisqu'il a été le secrétaire de plusieurs chefs-juges successifs, il a vu la justice mauricienne muter, se transformer, s'adapter, parfois aussi piétiner. Il vient de publier un ouvrage de référence, ouvrage qui retrace l'histoire du système judiciaire et l'évolution de sa structure. Un livre qui, il faut le dire, a été bien accueilli par l'ensemble des professionnels du judiciaire. Bimadji Dermia, bonjour.
1: Bonjour, monsieur Lecné.
0: Vous avez passé plus de 40 ans, un demi-siècle presque, au sein de notre appareil judiciaire, notamment, et je le disais dans l'introduction, comme secrétaire au chef juge. Qu'est-ce qui pousse un homme de l'ombre, ce que vous avez toujours été, témoin privilégié du fonctionnement quotidien de nos cours de justice, certes, mais à prendre les devants, à prendre la plume?
1: Bonjour tout le monde. Donc, toute personne voulant connaître l'histoire de l'établissement du système judiciaire ou les structures des cours de justice à Maurice n'arrive pas à trouver en un seul recueil sur ce sujet. Donc, l'idée m'est venue de combler ce vide littéraire, ainsi donc ma motivation pour écrire ce livre.
0: Et il vous a fallu combien de temps pour venir à bout de ce livre? Ça a été beaucoup de recherches, je suppose.
1: Oui, j'ai fait des recherches très minutieuses

0: j'ai dû aller chercher les anciennes lois, telles que les édits du roi, les recueils complets des lois et règlements passés en conseil colonial après la Révolution française en 1793, puis les ordonnances proclamées sous l'occupation anglaise à partir de 1810 et les lois proclamées et promulguées par l'Assemblée législative et aujourd'hui l'Assemblée nationale.
1: Alors, avant qu'on parle de votre livre, j'aimerais qu'on parle de vous. Donc, vous avez accompagné le quotidien de plusieurs chefs-juges en tant que secrétaire personnel. Lequel vous a le plus marqué, Bimadji?
0: Ben, tous les chefs-juges m'ont marqué d'une manière ou d'une autre, mais
1: Chacun a son style, sa méthode, son caractère.
0: ouais, définitivement, chacun son style, le caractère, etc. Et en tant que secrétaire, donc, on a s'adapté aux différents chefs-juges qui ont présidé.
1: Votre diplomatie vous oblige à une neutralité, j'ai l'impression. Donc, vous avez intégré le judiciaire dans les années 70. Quand vous comparez cette époque aux réalités d'aujourd'hui, qu'est-ce qui a changé? Mais en même temps, j'ai aussi envie de vous demander, qu'est-ce qui est resté pareil? Qu'est-ce qui a stagné?
0: Vous savez, au judiciaire, on est très conservateur. De ce fait que aujourd'hui, dans des cours, au niveau des cours de district, on prend toujours des minutes à la main, une long hand, comme on dit en anglais. Mais en 2012, on avait introduit le système d'archivage électronique, ce qui nous rend un peu la vie plus facile.
1: La digitalisation.
0: La digitalisation.
1: J'avais d'ailleurs prévu une question là-dessus.
0: Ouais.
1: Donc, ça rend la vie plus facile dans quel sens? Où ça a été introduit concrètement? Où en est-on par rapport à la digitalisation de nos cours de justice aujourd'hui?
0: Ben, au niveau de la Cour suprême et à la Cour intermédiaire, les notes of evidence, comme on dit, les évidences nous avons le electronic recording, ce qui fait que on n'a pas à prendre, comme jadis, pendant mon temps, à écrire,
1: À prendre des
0: à
1: minutes.
0: prendre les minutes longhand sur place. Mais je pense que
1: Transformation,
0: cette transformation doit se faire également au niveau des cours des districts pour rendre un petit peu la justice un peu plus rapide.
1: Mais vous avez aussi dit que la justice est un petit peu le parent pauvre au niveau des dotations budgétaires. Un tel projet, si on veut digitaliser jusqu'au cours de district, implique quand même des budgets conséquents. Est-ce que vous êtes confiant que tôt ou tard, même les cours de district seront informatisés, digitalisés?
0: Définitivement, on ne peut pas aller contre le progrès. On ne peut pas aller contre le progrès parce que nous arrivons aujourd'hui à l'ère de l'intelligence artificielle. Donc on ne peut pas rester en arrière. Je pense que le gouvernement central va octroyer le budget nécessaire pour pouvoir réaliser ses rêves. Pas rêve, mais.
1: Bien sûr. Pour le profane, Bimadji Dermia, la justice mauricienne est souvent perçue comme complexe, technique. Vous insistez vous-même sur la nature hybride de notre droit. Comment expliquez-vous simplement à l'auditeur qui vous écoute ce matin ce mélange très mauricien entre le code civil d'origine française et la common law britannique?
0: Ouais, beaucoup de personnes posent cette question, comment cette hybride, nos systèmes judiciaires hybrides, c'est-à-dire ce mélange de droit français et de droit anglais, comment ça a évolué pendant le

0: pendant le temps. D'autant plus que vous savez que après l'installation de la première cour
1: De justice à
0: de
1: Maurice.
0: justice à Maurice, première cour de première instance,
1: Alors, c'était quand déjà?
0: c'était en 1724, sous l'occupation française. Puis sont venues les lois telles que le code civil, le code pénal français, le code de procédure civile et le code de commerce, tout ça français. Et ça a évolué pendant
1: La période
0: l'occupation, la période
1: française.
0: française. Puis est arrivée l'année décisive, c'est-à-dire en 1810, quand, après la bataille de Gamport, les Anglais ont pris possession de l'île. Et là, il y avait la transition. Comment la transition a été faite de l'occupation française à l'occupation anglaise, éventuellement de la période coloniale anglaise à l'île Maurice indépendante. Comment ça, ce système s'est dévoilé au fil des années.
1: Oui, il y a une mutation quelque part, mais dans le fond, comment expliquer que les Britanniques, qui traditionnellement conservent jalousement leurs habitudes et leurs méthodes, comment expliquer qu'ils ont, au lieu d'imposer leur méthode, ils ont préservé d'une certaine façon les lois et les coutumes françaises,
0: C'est-à-dire
1: dans le judiciaire?
0: après la signature de l'acte de capitulation, où la France a cédé l'île Maurice, jadis Île-de-France, aux Anglais, c'était à la signature des conditions, c'est que les Anglais ont permis le système judiciaire français mis en place et les lois françaises de continuer sous le règne des Anglais. Et par la suite, c'est devenu, comme si tu veux, le bedrock de nos lois à Maurice.
1: Il y a eu comme un accord tacite quelque part pour.
0: Oui, non, non, c'était par écrit, dans l'acte de capitulation. Ouais. Donc j'ai trouvé tout cela pour inclure
1: Dans votre livre.
0: dans le livre. Ouais.
1: Les cours de justice restent entourées on va appeler ça un apparat solennel, de tradition, parfois de jargon bien précis. Est-ce que ce formalisme historique est-il une protection nécessaire pour la sérénité des débats ou pour allons dire, pour la protection du judiciaire?
0: On ne parle pas tout à fait protection. Ce sont les conséquences des traditions qu'on a reçues, qu'on garde un peu jalousement.
1: Oui, mais autrefois, on avait
0: Ouais.
1: d'autres façons de faire du commerce, les choses ont évolué, on
0: Ouais.
1: avait d'autres façons de produire un journal, les choses ont évolué. Et par contre, le judiciaire reste quand même très, très, très attaché à ce côté décorum, symbolisme, tradition. Comment l'expliquer?
0: Ben, c'est un peu partout dans des grands pays, tels l'Angleterre, la France, ou bien même les États-Unis, vous allez voir qu'ils préservent cette tradition. Parce que je cite ici une observation qui a été faite par l'ancien chef-juge Maurice Rowe, qui disait que aucune civilisation n'existera si la grande majorité de sa population n'ait pas confiance dans l'administration de la justice qui est présidée par des magistrats et des juges. Donc
1: Justice.
0: je dirais même que le judiciaire est le garant de la civilisation.
1: Et ça rejoint cette expression, justice must not only be done, but seen to be done.
0: Absolument.
1: Ça, je vous vois sourire, vous aimez
0: Ouais.
1: ça. Vous avez pointé du doigt, et on l'a évoqué un petit peu, la dépendance financière du judiciaire. Un judiciaire.

0: financière qui n'est pas gâtée par les budgets alloués par les théâtres historiquement. Est-ce qu'on peut parler d'une pleine indépendance de la justice quand ses ressources matérielles, financières, dépendent du bon vouloir de l'exécutif?
1: Ben dans des juridictions assez avancées, les judiciaires ont un budget indépendant. De ce qui fait qu'on doit arriver à ce stade où le judiciaire peut administrer son propre budget, avoir son propre budget et implémenter tout développement qu'il y ait dans le département judiciaire. Ouais.
0: On en prend le chemin ou on est encore très loin de ça?
1: Ben, il n'y a pas ceci que ça, ce sera dans un proche avenir.
0: Vous avez annoncé que votre livre n'est qu'un premier volet, que vous préparez d'autres ouvrages sur les grands jugements, les pratiques judiciaires. Si vous deviez retenir une affaire ou une décision de justice qui a profondément marqué l'histoire, à laquelle penserez-vous?
1: Il y a plusieurs jugements. Hein.
0: Ah, le deux ou trois alors.
1: On parlera du colorable device, où la Cour a su démontrer l'importance et le pouvoir judiciaire. Si toutefois il y a des choses anticonstitutionnelles, ou bien il y a des lois, il y a plusieurs lois qui ont été cassées par la Cour suprême parce que il viole la Constitution.
0: Les lois.
1: Ouais, les lois qui ont été passées par le Parlement, qui ont été cassées,
0: Ok.
1: révoquées, tout simplement, qui ne sont pas des lois aujourd'hui. Quoi que ça a passé au Parlement, mais quand ça arrive pour le test de la de constitutionnelle, et la Cour tranchera.
0: Bien sûr. Votre livre s'adresse autant aux juristes qu'aux citoyens. Quel message essentiel voulez-vous qu'un jeune étudiant, ou un simple citoyen d'ailleurs, retienne de votre travail d'archives et de mémoire?
1: Bon, la publication de cet ouvrage permet aux lecteurs en général et ceux travaillant à la Cour suprême, comme vous dites, les étudiants en particulier, d'avoir une meilleure compréhension des principes fondamentaux, des principes profonds sur lesquels sont construits notre système judiciaire qui peut servir comme source de référence. Donc j'ai fait mention de tous ces enfin de toutes les étapes assez très saillantes de l'histoire pour permettre à avoir une meilleure compréhension de nos systèmes judiciaires et également de l'évolution des cours de justice à Maurice.
0: Quelqu'un m'a dit que vous êtes probablement celui qui maîtrisait le mieux la structure judiciaire à Maurice. Est-ce que ce compliment, vous le considérez juste?
1: Vous savez, l'avantage que j'ai eu, c'est que j'étais syndicaliste, moi. Syndicaliste, j'avais fondé mon association, les Court Officers Association, et de là, à apprendre comment les structures des départements publics évoluent, etc. Cela m'a donné un avantage d'avoir un peu de maîtrise sur la structure. Et d'ailleurs, quand Lord Mackay était venu à Maurice, c'est là où j'ai fondé mon association, justement pour me permettre de déposer
0: De faire des représentations.
1: des représentations sur les réformes judiciaires devant Lord Mackay.
0: Bimadji Dermia, merci d'avoir été des nôtres ce matin.
1: Merci vous-même, monsieur.
2: On va pas vous laisser partir, puisque tous les invités choisissent un morceau pour terminer l'interview. Vous avez choisi un morceau de Mike Brandt, qui sera, à ce que j'ai compris, vous êtes fan de Mike Brandt.
1: Ah, très fan de ma voix, parce que dans le temps, j'apprenais toutes ces chansons par cœur.
2: Oui.

0: Et puis, vous avez le choix est tombé sur qui saura. Pourquoi qui saura?
1: Si vous écoutez bien la chanson,
0: Oui.
1: vous allez voir qu'il y a cette tendance déprimante de Mike Brandt. Vous avez comme si une indication que quelque chose va arriver.
0: Ça allait mal terminer, se terminer.
1: Voilà, ouais.
0: Ben écoutez, sur ce, ben on écoute Mike Brandt, qui saura, et passez une bonne journée.
1: Merci. Merci.

0: Et nous retrouvons Jean-François Lekning pour la revue de presse de ce mardi. Et ce matin, l'Express qui fend sa une par une information sur étalée sur deux colonnes pleines.
1: Davin Ramgoolam rencontrera le National Security Advisor du Royaume-Uni, c'est ce qu'annonce l'Express. Il s'agit de Jonathan Powell, donc rencontre prévue à Londres fin septembre. Au centre des discussions, nous dit Vashish Nakched, le dossier des Chagos, évidemment.
0: On en sait un peu plus sur le meurtre de Saraswati Muthiah.
1: C'est en une également de l'Express qui nous apprend que le suspect Radhakrishna Muniswamy réclamait une commission sur la vente d'un terrain. Ce serait donc le principal motif du meurtre de vendredi à Triolet.
0: Et Jean-François, l'Express qui propose par ailleurs un dossier de deux pages en

0: marge de l'arrivée de la National Crimes Agency.
1: Et ce titre qui résume tout, Sophie, un quart de siècle a changé de gendarme. De l'écho à la NCA en passant par l'ARID, l'IRSA, l'ICAC et la FCC. À chaque réforme, le même espoir, voir naître une institution plus forte, plus indépendante, plus transparente. Mais Nativa Ramen, qui signe ce dossier, se pose la question suivante. Lorsque les agences changent plus vite que les pratiques qu'elles sont censées combattre, une question finit par se poser. Est-ce l'architecture qui est défaillante ou la manière dont nous faisons fonctionner nos institutions? Dossier à lire en pages 8 et 9.
0: Et pour terminer, et qu'en est-il du défi ce matin?
1: Le quotidien de la rue La Bourdonnée est porteur d'une info qui ne fera pas plaisir aux automobilistes. Malheureusement, Sophie, prix des carburants, Citroën chiffre déjà la hausse à 10%. Et apparemment, le Petroleum Pricing Committee se réunira imminemment.
0: Mais en tout cas, merci beaucoup Jean-François. On vous dit à demain pour notre revue de presse.
2: Oui, à venir un regard sur l'histoire, Sophie, aujourd'hui. Reza Duli Mahmoud nous raconte l'histoire de Jeanne Barré.
3: Chers auditeurs, bonjour. Nous sommes au XVIIIe siècle. La majorité des femmes de cette époque se fondent dans la masse et sont privées de liberté. Aujourd'hui, nous nous intéressons à une personnalité qui, par sa soif de connaissance et son courage, défie son destin de femme. Elle connaît une vie hors du commun et occupe une place particulière dans l'histoire des aventurières. En effet, elle est la première femme à faire le tour du monde. Elle est chercheuse, botaniste et exploratrice. Je vous parle ce matin de Jeanne Barré. Elle naît en 1740 dans un village de Dordogne. Le 6 février 1767, elle embarque à Rochefort à bord de la corvette L'Étoile. Celle-ci doit rejoindre la frégate La Boudeuse en vue d'une longue expédition menée par Louis-Antoine de Bougainville. Jeanne Barré a alors 27 ans. Elle est déguisée en matelot car à l'époque, les femmes sont interdites d'accès à un navire. À bord, elle porte le nom de Jean Barré et assiste le botaniste du roi Philibert Commerson. Au bout d'un mois, l'équipage atteint une île inconnue, Tahiti. C'est là qu'on découvre la supercherie de Jeanne Barré. Quant à Commerson, il tolère sa présence durant l'expédition, d'autant plus qu'elle est devenue sa compagne. Blessée à la jambe, Commerson se déplace difficilement. C'est Jeanne Barré qui prend le relais et constitue la plus grande collection de plantes de l'époque. Elle réunit également des milliers de spécimens qui sont encore visibles au Muséum National d'Histoire Naturelle à Paris. En 1768, la frégate accoste l'île de France. Le couple s'y installe définitivement. Philibert Commerson décède peu de temps après son arrivée. Jeanne Barré ouvre un cabaret à Port-Louis et devient une aubergiste reconnue. Elle épouse par la suite un soldat colonial français et regagne avec lui la France en 1775. Grâce à son travail acharné pendant l'expédition, elle reçoit la reconnaissance de Commerson et la marine française lui accorde une pension. Jeanne Barré décède en Dordogne à l'âge de 67 ans.

0: Vigan, chers amis, réclame Infini 8h46, on passe à programmation télé radio. MBC1 ce soir, 20h15, zéro stress avec Miselaine. MBC1, 20h30, à ne pas rater. Si jamais vous n'avez jamais regardé ce film, soyez devant votre télé à 8h20. 8h30, enfin 8h20, vous après une petite 10 minutes, vous relax,
1: oui.
0: Vous mettez un petit popcorn tranquille.
1: Un petit poisson.
0: Et bien, vous regardez Dirty Dancing, ouais. Chers amis. Film sorti en 1987 avec Patrick Swayze et Jennifer Grey. Mm-hmm. The Time of My Life.
1: Oui.
0: On ne pas rater.
1: Bien sûr.
0: Ça,
1: on peut regarder des milliers de fois.
0: Comme vous voulez. MBC5, 20h, télé-novela en français, Terre d'Espérance. Et puis sur la MBC5, toujours à 20h50, Éclat de vie. Et puis sur la MBC11 à 20h15, Club des Fan Clubs à la radio, Sophie.
1: Oui, bah dans Nos Amis les Bêtes de ce mardi, Priscilla Moutien et Ashley Cornette reçoivent le dresseur de lion, mm-hmm. Jim Moutou Samy. Donc le thème sera... Alors, dresseur de lion, un métier en toute bientraitance. Également au programme, Aruna Pelton des Nature Warriors qui fait du trail pour la bonne cause et la venue de Padre João Gomes. Padre João Gomes. Le prêtre des chiens errant à Maurice.
0: Merci Sophie. Écoutez cette version de Smells Like Teen Spirit. C'est signé Dean Lewis.

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0: Non, regarde ça. 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
0: Ça même avec Patrice et Sophie.
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1: Ok. Et ben justement, Maud, nous donne un gâteau d'anniversaire au Fairport Carrefour et aussi une bouteille de Pure Heaven à l'ONT, la boisson pétillante.
0: Une ponche à santé.
1: Voilà, avec la famille et les amis.
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0: L'équipe du matin, Sophie.
1: Romane Saujus est accompagnée de Mamie Clown. On a eu aujourd'hui Cathy Martin qui nous a assisté à la production, à la technique. C'était Avi Dari, le sport avec Ashley Citana.
0: Ouais.
1: L'interview de la matinale et la revue de presse avec Jean-François Lekning et la tribune également. Nos rubriques, eh ben, Mailing Balou, Reza Duli Mahmoud, Kamlesh Bekori et Rajmila Sitamoli.

0: On a eu Patrice.
1: Oui, on a eu Sophie, chers amis, et puis à ne pas rater aussi, pour ceux qui suivent le foot local, il n'y a pas que le foot anglais ou le foot professionnel dans la vie, il y a nos jeunes de la COSAFA, l'équipe U20, qui joue cet après-midi à 17h contre le Mozambique. Ça va être de tout repos. Mais on peut quand même les supporter, même jusqu'à la fin.
0: Oui.
1: 0 points en 2 matchs pour le moment. Allez, mais Manzoli, comme ça, ramène-nous un petit point à la maison. Aujourd'hui,
0: voilà.
1: C'est l'anniversaire de Kamel, cofondateur de Alliance Ethnique. Il fête aujourd'hui ses 54 ans. Alliance Ethnique, respect, bisous, ciao, bonne journée.
0: Bonne journée,
1: à demain.
0: Bye. 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

0: Nivea Grand Matin. Place à nos synthèses, l'information créole. 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À peu près 1300 participants parmi 600 et 3700 rodriguais, puis atteignent l'Oban différents parcours. 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Voilà ce qui amène nous à la fin de nos synthèses, l'information créole. Merci pour finir écoute libre, surtout passez une bonne journée à l'écoute de différents programmes radio.
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1: Bonjour et merci de choisir la radio pour partager toute la journée. C'est un plaisir de nous retrouver. Aujourd'hui, nous pouvons permettre d'écouter un enregistrement qui nous a fait il y a quelques semaines de cela.

Madame Vinolia, beaucoup de monde connaît comme ma tante papam. Et nous rappelle qui l'accueil qui nous a gagné, incroyable avec toute la famille. Cette émission-là, lui aussi un hommage à ce tifi qui type équipe lui, mais qui malheureusement fin décédé récemment. Alors, aujourd'hui, nous pouvons permettre d'écouter l'intégralité de l'émission.

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1: 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Alors là, aujourd'hui, nous pouvons appeler au mamie. Raconte-nous un petit peu comment c'est une vie.
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2: 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La vie continue. C'est un combat, ça. 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
2: 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Je ne veux pas dire que c'est foutu, mais vous trouvez pas un grand vide. 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
1: Mais en tout cas, moi, je vous dis un grand merci et surtout, continuez à protéger votre mamie.
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1: ne faut pas qu'on ait qui vont dire garder le carré levé aussi.
0: 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Je dirais même qu'il y a un jeune qui est venu et prend là-bas. Mais ou en tant que grand du monde, vous pensez qu'il y a des responsabilités de reposer un petit peu là-haut pour être capable de continuer le métier.
1: Oui. Parce qu'il nous a plus devant.
0: Exactement. Alors du pied de où et que là, toute une journée ou là, rappelez-nous qu'il est au vigné et qu'il va arriver.

0: fois qu'il est au PTA.
1: Marie Bazar, 7h.
0: Pile. Mais qu'il est où levé?
1: Depuis 4h, on finit levé.
0: 4h du matin, qu'il hiver, qu'il était 4h.
1: Qu'il hiver, qu'il était 4h.
0: Mais ça réveille là bon, hein?
1: Oui, pas besoin de me réveiller, pas besoin de rien.
0: Vous levez normal.
1: Normal, dans la tête même.
0: Mais la 4h, là, vous levez, vous faites où le bras en dedans?
1: Oui, le bras en dedans, il y a des animaux, après, moi, équipé, moi, fini.
0: Vous connaissez combien de monde fait dans sa courage, hein?
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0: Après, maintenant, les vélos, c'était gravaté.
1: Je vois que c'est ce qui reste fait.
0: Oh là là.
1: Dans mon 25, dans mon 8, nous disons que c'est ce qui m'a dit dans mon halte.
0: Ah, c'est oui, pardonne tout, c'est ce que tu veux me dire. Puis qui est où dormi?
1: Moi? Parfois, moi, dormi 8h, mes verres. Parfois, moi, je suis quand je suis au travail. Je travaille là, je suis travaillant pour contact. Comment tu fais ça au travail? Mamie, tu vas pas dormir à l'air. Mais je vais faire ce spectacle, je vais faire travail dans la cuisine.
0: Ça veut dire qui vous banne d'affaires, qui vous banne agroalimentaire, c'est qui vous êtes préparé et non pas à soir qu'on peut vous parer.
1: Oui, si vous avez préparé comme un bazar, vous avez préparé. Si vous avez une commande, les faits qui vous prennent dans le lit de bazar, vous avez préparé pour faire du monde. 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
0: Ça veut dire ça, mais tu l'as peine dans les travail, peine
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1: Vous avez une commande là, vous avez fait le faire trop pour du monde, je vous la qualité là, le budget. Vous allez faire pour les ceux qui vous prennent dans le bazar.
0: 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Alors, madame Prosper Benjamin, il a plusieurs produits. Au travail, tout ça, il est là. Mais la personne, les enfants qui de nous, qui connaissent.
1: Les enfants qui de mon coup de main, j'ai l'état étiquette comme on a beaucoup de commandes. Moi, j'aime bien le filoucher qui de mon coup de main. 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Mais quand il gagne les temps, il dit, moi, un seul qui sont pour faire, il vient de mon coup de main.
0: Ben voilà. Ben pour commande, ma nudité, ils ont envie et ils ont besoin de l'agroalimentaire. Donc, ben voyage, ben présent, c'est vraiment possible. Moi, moi, j'ai autres qui, ça couleur, piment. Et que ça produit de Madame Benjamin là, en tout cas fait envie de manger. Et que tout ce piment rite paraît bien délicieux. Ce aigre doux, limon, du miel aussi présent, ma logité.
1: Oui.
0: Nous connaissons qui, malheureusement, saison toussée, beaucoup du monde qui peut souffrir de ça. 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
0: Ou bien vous préparez ça là, non?
1: Non, moi j'ai un camarade qui prépare ça.
0: D'accord. Et après ça, tout bon produit qu'il a, c'est bon produit qu'il a, vous-même, vous faites.
1: Est-ce oui, qu'il... tout ça, bon produit là, moi-même.
0: D'accord. Est-ce qu'il peut être un produit qu'il a, vous inventé pas vous-même, vous avez ça la sens là, pendant qu'il est dans ce domaine là? Ou son produit, ban agroalimentaire qui a existé. Est-ce que peut-être on a amélioré les affaires, comme on nous dit, on a révisité
1: le monde? Non, on a amélioré parce que on a ajouté ananas, et avec tamarin, ajouté tamarin, dans mon aigre du limon, tamarin, avec limon, tamarin.
0: Donc, il nous faut un ananas là.
1: Là, on peut avoir un ananas pour le moment.
0: Mais donc, vous mettez?
1: Vous mettez dans l'aigre du limon, ananas. Et là, on met ananas, tamarin, et limon. Et là, on peut avec grenadine, puis de la passion. Parce que ça n'a pas resté dans la table.
0: Et là, puis de la passion avec qui, ou est-ce
1: que avec limon. Il n'a pas resté dans la table. Donc, il y a quand même une robine pour du sel.
0: Non,
1: il y a avec ananas.
0: Et la passion aussi.
1: Oui.
0: Bien produit.
1: Oui, bien produit.
0: C'est l'année là de Rodrigue.
1: Oui.
0: Vous ne réussissez à ramasser?
1: Oui, pour ramasser. Moi, j'ai mon stock dans mon frigo.
0: Maman. Ou elle a aussi au pied?
1: Oui, moi, j'ai mon pied pour prendre la case. Quand mon pied est mort, on replante l'autre.
0: Oui. Est-ce qu'il y a un pied qui mort vite?
1: Oui. Oui, parfois, quand c'est stress, il est content, mort. Ah, vous avez fini de préparer le grain, la semence.
0: Comment j'ai fourni la
1: conchure? Oui, on replante le pied.
0: Mais parfois, il part mort, il existe qu'il sait qu'après, il a qu'on a
1: pu réveiller. Oui, vivant.
0: Mais oui, c'est vrai.
1: Oui.
0: Mais, et bien, madame Benjamin, vous dites qu'il souvent voit à Maurice, ça c'était une coutume.

0: qui vous fait tourner l'année, ou aller voir le ou ban produit à l'île Maurice. 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
1: Non, on n'a pas au groupe. Hein? Là, nous pas aller pas au groupe, nous non, à propre madame. Dans Maurice.
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1: Non, ben, et dans le bazar, nous prend dans nos groupes, nous prend un peu de bazar. 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
1: Un monde bigé ou non.
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1: Non, soit... dans l'agroalimentaire, non, dans l'artisanat. Plus beaucoup dans l'artisanat.
0: Plus beaucoup dans l'artisanat et quand tu allais, tu finis programmer, qu'est-ce que tu faisais pour amener ensemble?
1: Oui.
0: C'est ça?
1: Chaque dimanche, on se fait des produits pour amener. Si vous avez inventé un produit aussi, vous inventez pour amener.
0: Voilà. Ok, donc. Ça que tu m'en es libre.
1: Oui, il est libre.
0: Et ça cause de même bande de monde qui veut aller ou soit ça cause de même différents choix.
1: Parfois nous dans nos groupes dans nos faire même du mot. 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
0: Exactement.
1: Tout seul.
0: D'accord, et là quand vous allez, vous allez faire plusieurs semaines ou soit une semaine?
1: Non, on fait parfois 20 jours.
0: 20 jours.
1: Parfois 25 jours.
0: Quand venir la main vide?
1: Pardon?
0: Quand venir la main vide?
1: Quand venir la main vide.
0: Pour te faire plein.
1: Oui.
0: Bien sûr que oui. Nous apprendrons aussi ou demain nous et donne nous un petit peu une opinion ou aperçu. Gédi on dit comment bazar est rempli et que là-bas nous trouvons un petit groupe de ben, jeunes qui sont dans l'agroalimentaire et aussi dans les autres domaines. Et bien, qui ont l'impression en tant qu'un grand du monde qui l'entend dans le domaine?
1: Moi, mon impression qui. Parce qu'il nous disait, non, ben, zen, parce qu'il nous lâche. 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
0: Ah oui? Je trouve ça bon.
1: Oui. Mm-hmm. 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Donc, quand je cours à banzène, banzène, puis j'ai fait la relève pour nous bazar, ça tombe.
0: Mais de bazar, là, quand on est ban jeune, est-ce qu'il on ne peut pas vous dire personnellement qu'il y a beaucoup d'un grand qui n'a arrêté, qui n'est plus venu, vous êtes capable de, c'est-à-dire, permettre aux bandes jeunes de venir?
1: Oui, il y a une bande jeune, une bande grande, une bande jeune, parce que nous avons la chance de bandes jeunes.
0: Voilà.
1: De bandes jeunes qui avaient venu.
0: Bon.
1: Il y a beaucoup de jeunes qui avaient rentré. Parce qu'il y a une bande de moulage, c'est encore là. Mais plus beaucoup d'enzènes.
0: D'accord. Ah ben. Ben voilà, et que Cédric qui nous remarquait. Alors, à une côté, nous avons des gens qui souvent qui ne gênent pas les travails, mais ben, jeunes qui sont intéressés avec l'agroalimentaire. Et c'est tellement de ce côté, ils ont un peu à apprendre.
1: Oui, ben, les enzènes qui ont promis dans le domaine. Ils suivent le bon grand du monde. Donc, ils ont fini pareil.
0: D'accord. Mais m'espérer qu'ils aussi vous gagnez un jeune dans le côté de petits enfants et qui pourra pas continuer le métier dans le bazar. Et on dit qu'ils pour continuer. Ils pour continuer. Et enfin, on peut continuer jusqu'à quand arriver.
1: Oui, moi, pour continuer jusqu'à quand arriver.
0: D'accord. Alors, ben, nous comptons les amis aujourd'hui.
1: On va connaître si un jour, mon cargo 70 ans de bazar.
0: Pour content?
1: Oui, moi, pour content.
0: Et bien, nous devons un grand merci. J'ai été un petit mot pour madame, pour le monde qui peut écouter. Ou en tant qu'une femme courageuse, travailleuse, coupée. Ou pas fait bon pour qu'il ait les gagnes. Voilà, 60 ans ou 65 ans ou plus, mais on peut dire 70 ou plus. Voilà où on vit quotidien, bien faire le travail. Qui vous dit que ça se coûte bien?
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0: 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Et voilà, chacun donne son coup de main.
1: Oui, ça donne son coup de main.
0: Voilà, mais merci en tout cas, madame Benjamin Prosper. Je vous souhaite toute bonne chance, bon courage et bonne vente pour la suite et bonne santé.
1: Oui, merci beaucoup.
0: Allez,
1: au revoir.
0: Bye-bye. Bye-bye. Nous disons un grand merci de vous l'écoute. Et bien, nous quittons pas ça pour Maturin, comme vous pouvez attendre. 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Et nous avons donc tapage, nous avons une peau. 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Hein? 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

été servi. Bien, nous saluons tout le monde tout autour qui nous joignent et nous disons un bon courage. 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Ben, l'émission fait mais l'été ministre pour aujourd'hui. Je connais qu'on ne pourrait joindre, c'est bien sûr mardi prochain, même heure. Voilà, aujourd'hui nous sommes avec Madame Benjamin Prosper, habitante de Pistache, et que clin d'œil spécial à tous ceux qui nous joignent, nous faire une petite conversation. Ben, restez branchés, on continue bien sûr en musique. Et que bonne suite sur les ondes de la MBC Rodrigue FM. Au revoir.

11 h passé d'une minute sur les ondes de la MBC Rodrigue FM en ce mardi. Bonjour, bonjour à tous. J'espère que vous êtes bien, qu'ils étaient la journée, mais bien passé. En tout cas, c'est avec plaisir qu'il me retrouve vous pour nous l'émission Nostalgie en notes latines, bien sûr, comme chaque mardi. Christelle au micro, Franck Meunier à la technique pour vous accompagner. On sera ensemble jusqu'à

12h. Et m'espérer qu'ils ont apprécié ça, un moment qui nous peut passer au son de la musique latine. Aujourd'hui, on démarre avec Shakira, Gitana.

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Aïe, aïe, aïe, avec Kalo Santana qui emmène nous à 11h13. Bonjour, bonjour, si vous faites que rejoignez-nous, bah, écoute l'émission Nostalgie en note alors latine comme chaque mardi. On sera ensemble jusqu'à 12h, on espère que vous êtes bien, que vous avez passé un très bon la journée. Moi, c'est de bon courage, de Ben Simon qui fait travail.

0: Mayores avec Becky G, 11h22 minutes.
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1: Alors voilà, nous continuons toujours avec de la musique pour votre plaisir à 11h37 minutes à Madalatina, Cypress Hill.

Ozunar, Didi et DJ Snake et Restop, 11h48. Nous continuons avec Luis Figueroa, Bandido.

non sé que passo. Allez, voilà, nous terminons nous l'émission Nostalgie en note avec Groupe Urkofem, Tchoula. En tout cas, merci de tous être l'écoute. Surtout, restez branchés. Suivez dans 2 minutes le journal de la mi-journée qui sera présenté par Willy Namanan. Merci à Franck Meunier pour son support technique. Surtout, restez branchés.

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2: Exactement 12h sur les ondes de la MBC Rodrigue FM en ce mardi 22 septembre 2026. Bon après-midi à tous.

0: Accueillons tout de suite Willina Manon pour le journal de la mi-journée. Bon après-midi, Willina.
1: Bon après-midi, Christelle. Bon après-midi à tous. Nous démarrons ce journal avec les titres. Crimes financiers, cybercriminalité et délits de drogue au cœur de trois ateliers de formation. Aujourd'hui, le bureau du DPP et la commission de la formation professionnelle veulent consolider les compétences des Rodriguais en matière de justice pénale. Lancement d'un cours de pâtisserie, discussion avec les dirigeants et opérateurs touristiques et activités sportives pour les employés d'hôtels. Le Tourism Employees Welfare Fund à Rodrigue à partir d'aujourd'hui. Les villageois de Songe apprennent les bons réflexes et les meilleures réponses à avoir en cas de tsunami. Ils sont formés pour un exercice de simulation à venir. À l'étranger, Yémen, 154 morts dans les derniers combats entre forces gouvernementales et Houthis. Le bureau du directeur des poursuites publiques, en collaboration avec la commission de la formation professionnelle, organise aujourd'hui plusieurs activités de formation. Un atelier d'une journée sur les questions liées aux crimes financiers se tient en ce moment à Contour-Oblas. Deux autres séances sont prévues chez SMI Mauche Samalabar. La première est axée sur la compréhension, l'enquête et les poursuites en matière de cybercriminalité. La seconde porte sur la compréhension, l'application et la mise en œuvre des lois relatives aux délits de drogue. Les activités s'inscrivent dans le cadre des initiatives de formation et de renforcement des compétences dans le domaine de la justice pénale.

0: L'agrégation du TWF, Tourism Employees Welfare Fund, a de nouveau en mission chez nous. Au programme de cette visite, lancement d'une formation en pâtisserie à l'hôtel Cottle Bay Resort and Spa qui débouchera sur concours de meilleures tourtes. Il y aura aussi une rencontre avec le ministre du Tourisme Richard Duval et le commissaire de tutelle Alain Monceau et des opérateurs touristiques et l'organisation de tournois de football à 7 et de beach volley. Soubira Djogourapa, secrétaire du TIWF, nous donne plus de précisions au micro de Cathy Auguste.
1: L'objectif cette année-ci, c'est pour la TIWF, c'est pour faire une formation en pâtisserie. Et donc, nous avons 26 jeunes qui ont fini enregistrés avec nous, par un chef qui travaille dans les hôtels et les guest house, tourism accommodation. Donc, tu sais, un jeune qui est membre de la TIWF et qui les a, comment on peut dire, il a fini enregistré. Donc, cette formation-là, d'une semaine, elle peut faire à Cotton Bay Hotel. Et pendant cette semaine-là, pendant le chef Ali, Moussafir, qui pour faire nous, pour faire ben là, en fait, c'est pas pour le montrer, je fais une initiation là. Là, c'est donc pour approfondir un petit peu cette connaissance dans la pâtisserie. Nous prenons, pour commencer, ben gâteau, nous prenons le pain, nous prenons le dessert, nous prenons tout ça, ben ça fait là jusqu'à la fin de cette semaine-ci. Et en plus, le samedi matin, pendant une compétition de parmi ces qui peut participer de la formation là, une compétition de qui s'en a capable de préparer meilleur tout. Et comme on dit, il est réservé exclusivement à 20 personnes qui peuvent suivre la formation dans le pâtisserie pendant cette semaine-ci. Et nous finalement, ben, je l'ai pris tout ça, ben, du monde qui peut participer là. C'est pas que la formation qui nous vient faire, nous venons faire aussi le loisir, le welfare. Donc, nous devons faire un petit tournoi de football parmi quatre équipes mercredi sur le terrain de Belasco. Et un jeudi, nous avons un tournoi de beach volley à Cotton Bay. Et samedi matin, nous avons une rencontre avec le chef commissaire et le ministre du Tourisme pour Binda, lui aussi. Donc, il est rentré vendredi soir. Nous avons un meeting avec le chef commissaire et le commissaire du Tourisme. Et en plus, à 10h15, à Cotton Bay, nous prenons une rencontre avec tout un opérateur du tourisme à Rodrigue. Et après ça, nous prenons la remise des certificats et la remise des prix pour les gagnants du concours de Toutre.
0: À songe à la. À songe à la préparation face au risque de tsunami s'accélère, ce village côtier particulièrement exposé accueillera prochainement un exercice de simulation organisé par le Rodrigues Disaster Risk Reduction Management Center. En amont de cette opération, une formation de préparation s'est tenue au centre communautaire de la localité. Reportage Marie-Pierre Émilie Philippe.
2: Face au risque de tsunami, chaque minute compte. À Songe, les habitants sont appelés à connaître les bons réflexes et surtout à savoir comment réagir en cas d'alerte.
3: Il me connaît qui besoin faire, côté point qui besoin monter pour aller. Pour Rio, avec toute l'équipe, je veux faire un travail formidable parce qu'il y a des affaires qui sont importantes, l'information. Pour nous, sauver nous-mêmes, sauver nos familles, sauver nos bonnes voisins, nos bonnes voisines, tout ça.
2: À Songe, la Community Disaster Response Team, la CDRT, aura notamment un rôle important à jouer sur le terrain aux côtés des autres intervenants.
4: Au CDRT, nous avons une formation pour nous aider nos villages. Comment pour faire un cas de catastrophe naturelle. Nous finissons connaître quand du monde est blessé, nous avons donné les premiers soins. Après, faire les évacuer sur la case. En même temps aussi, pour aider nous, pour sauver nos familles. Quand en cas de tsunami, nous allons à un point qui est en sécurité. Après, nous guetter qui nous voisins en sécurité aussi.
2: L'exercice à venir permettra ainsi de tester la capacité de réaction de la communauté face à un scénario de tsunami, de l'alerte à l'évacuation jusqu'à la mise en sécurité des habitants.
5: C'est un village qui est prêt avec la mer. C'est un village qui, on connaît quand il y a un cas tsunami et ça est bien exposé. Donc, si nous l'avons dit, c'est pour sensibiliser les villageois, sensibiliser les méfaits du changement climatique et sensibiliser pour faire connaître quand il y a un tsunami, qui se bien faire. Quand il y a une catastrophe naturelle, qui se bien faire. Quand ça se bien aller. Nous avons un groupe qui est désinformé ici, un CDRT. Donc, nous là, et pour donner encore plus pour faire un exercice pour faire la population dans sa région-là connaître qui

0: de précautions qui vient prendre.
1: À Songe, l'enjeu est donc de transformer les connaissances en réflexes, car face à un tsunami, la préparation peut faire toute la différence.
2: Permettre aux clubs de football locaux de mieux se familiariser avec les formalités du Registrar of Association et éviter ainsi qu'ils ne perdent leur affiliation. Objectif d'une formation d'une semaine organisée par la Commission du tourisme et des relations industrielles. La formation débute aujourd'hui et prendra fin le 29 septembre prochain. Elle est destinée dans un premier temps aux clubs de Super League ainsi qu'aux équipes de première, deuxième et troisième division. Plus de précisions avec Jonathan Baptiste, cadre de la Commission du tourisme et des relations industrielles. Il est au micro de Mike Pierre-Louis.
3: La Commission peut organiser un training pour l'équipe de football qui est enregistrée à Rodrigue. Training à l'Evis, sur l'équipe de football de la première division, Super League, deuxième division et troisième division. Training à l'Evis a lieu entre le 22 septembre 2026 au 29 septembre 2026. Training la vise à aider le club mieux comprendre ce ban obligation en tant qu'un club qui est enregistré et mieux connaître ce ban obligation envers registrar.
2: L'accent sera mis sur la femme pour le 17e trail de Rodrigue. Cet événement phare du calendrier sportif et culturel de Lille se déroulera le dimanche 8 novembre sous le thème « Femmes motées à trail ». Les inscriptions sont en cours jusqu'au 30 septembre, mais pour certaines courses, le quota de participation est déjà atteint. Quelques 1300 participants, dont 600 étrangers et 700 Rodriguais sont attendus sur le parcours. Nous écoutons les précisions d'Aurel André, qui est président du comité organisateur du Trail de Rodrigue, au micro de David Casimir.
4: Trail Rodrigue, tout le temps, il y en a plus femmes. Femmes au trail, oui, parce que leur présence est indispensable, mais pas si ça. Nous pouvons être performants, c'est-à-dire. Une première innovation, nous prenons une seule couleur, tricot, tout participant. À ce jour, au niveau d'une inscription étrangère, nous une finie remplie. Un an, les courses, une finie plein et une bien fermée. On a un quota de 600 pour les étrangers et 700 pour les Rodriguais. La raison, c'est que le trail de Rodrigue doit rester Rodriguais. Le trail de Rodrigue n'est pas porté par la population.
2: À l'étranger, les combats au Yémen entre les forces gouvernementales soutenues par l'Arabie Saoudite et les Houthis pro-iraniens ont fait 154 morts ces deux derniers jours, ont indiqué l'AFP des sources militaires dans les deux camps. Le bilan des frappes saoudiennes, des affrontements et des tirs d'artillerie dans le gouvernorat de Taïs, Al-Jawfa, Marib et Saada s'élève à 118 morts, ont affirmé des sources militaires houthis, tandis que des sources gouvernementales ont fait état de 36 militaires tués dans leur rang. Ce qui nous amène à 12h, passé de 10 minutes, le rappel des titres. Crimes financiers, cybercriminalité, délit de drogue au cœur de trois ateliers de formation aujourd'hui. Le bureau du DPP et la commission de la formation professionnelle veulent consolider les compétences des Rodriguais en matière de justice pénale. Lancement d'un cours de pâtisserie, discussion avec les dirigeants et opérateurs touristiques et activités sportives pour les employés d'hôtels. Le Tourism Employees Welfare Fund à Rodrigue à partir d'aujourd'hui. Les villageois de Songe apprennent les bons réflexes et les meilleures réponses à avoir en cas de tsunami. Ils sont formés pour un exercice de simulation à venir. À l'étranger, Yémen, 154 morts dans les derniers combats entre forces gouvernementales et Houthis. Voilà ce qui nous amène à la fin de cette édition. Merci de l'avoir suivi. Merci à Franck Meunier pour sa précieuse collaboration technique. Pascaline Alain qui est notre assistante à la production. Pour rester branché, si vous êtes à table, bon appétit. Dans quelques instants, vous allez retrouver Rebecca pour la suite.
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Voilà, à midi passé de 13 minutes sur les ondes de Rodrigue FM. Bon début d'après-midi à vous tous. Merci beaucoup d'être avec nous. Et merci beaucoup à Winina Manon pour la présentation de notre journal de la mi-journée. Au micro avec vous, c'est Rebecca. Merci beaucoup à Franck Meunier pour le support à la technique. Avant qu'il nous rejoigne pour l'émission Fréquence du midi, nous ayons deux avis de décès ainsi qui nous build un PCR.

On nous prie d'annoncer le décès de Monsieur Jean-Eddy François. Décès de Monsieur Jean-Eddy François, aussi connu sous le nom de Timimi. Il était âgé de 71 ans. C'est un ex-habitant d'Aleta Marin. Le convoi mortuaire sortira de chez son épouse, Madame Josette François, aussi connue sous le nom de Fifi, à Aleta Marin. La date et l'heure des funérailles vous seront communiquées ultérieurement. On nous prie également d'annoncer le décès de Monsieur Jean-Patrick Augustin. Décès de Monsieur Jean-Patrick Augustin, aussi connu sous le nom de Antoine. Il était âgé de 84 ans. C'est un ex-habitant de Montagne-Goyave. Le convoi mortuaire sortira de chez son épouse, Madame Mylène Augustin, alias Toto, à Montagne-Goyave. La date et l'heure des funérailles vous seront communiquées ultérieurement. Et à ces familles endeuillées, la MBC présente ses plus vives sympathies.

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2: Et nous poursuivons avec Nubil Tapisséen pour Rodrigue qui fait une tirée aujourd'hui, mardi 22 septembre 2026 à 10h30. L'étang l'eau la mer pendant les prochaines 24 heures pour une entière pluie dans la journée. À soir avec demain grand matin, les temps pour plutôt bon. Divan peut souffler depuis les 6-10 20 à 30 km/h et une rafale de l'eau 50 km/h et les poids faiblis légèrement. À soir, lagon et cordéo brisant, la mer praticable. Toutefois, une bonne la houle depuis sud-ouest de l'eau des mètres en déo brisant. La marée haute, une prévoit pour 11h08 et que 23h03. La marée basse, une prévoit pour 16h54 et que demain 5h16. Voilà, c'était Nubil Tapisséen d'après Météo Maurice.
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Et oui, n'arrive midi 16 au Rodrigue FM. Bon après-midi à tous et surtout bon appétit à ceux qui paient pas sa table en ce moment. Avec plaisir qui me retrouve autant ce mardi pour cette émission Fréquence du Midi. Nous pour ensemble jusqu'à 13h. Et c'est Rebecca avec Zoto Micro. Merci beaucoup à Franck Meunier pour le support à la technique. Pascaline Allen, assistante à la production depuis très tôt.

Et je te connais, comment ça passe dans l'émission Fréquence du Midi de lundi à vendredi. C'est l'occasion pour vous de pouvoir nous abonner un message sur le 52 51 60 63. Vous abonner un message bienvenue sur WhatsApp. Vous êtes capable de nous abonner santé préférée ou alors tout simplement, vous êtes capable aussi de passer un message, une dédicace à vous abonner famille qui peut travailler en ce moment, abonner proche, abonner collègue ou alors tout simplement dire un petit coucou, un kiken, qui vous peut penser en ce mardi. Bon courage à tous ceux et celles qui peuvent travailler ou qui pourraient prendre travail dans quelques instants. Et aussi, nous souhaitons bonne écoute à ceux qui peuvent écouter nous à la maison et en bus. Nous, l'émission aujourd'hui, ça commence au son de la voix de Lady Anna Lova avec ce Zouk Love Song.

Liana Lova qui lance l'émission aujourd'hui avec ce joli la voix et surtout ce magnifique Zouk Love Song. Et déjà, nous avons quelques messages. Nous avons Olette du côté de Vainqueur qui demande la chanson de Dante et Tabel recommence à zéro qui est dédiée à tous.

quelques messages. Nuina Olette du côté de Vainqueur qui demande la chanson de Dante et Tabel recommence à zéro qui est dédiée à tous. Je te suis sur le message, bienvenue sur le 52-50. Alors. Alors voilà, ce sera le 52-51-60-63, 52-51-60-63 pour vos dédicaces. Et en attendant qu'ils t'envoient une bonne message, que ce soit par SMS ou sur WhatsApp, on continue toujours avec de la bonne musique. Les chansons que vous avez demandées recommencent à zéro avec Dante en featuring avec Tabel.

0: nous prend direction Seychelles avec Richie B et son morceau à leurs emprêtés.
1: Sophie, la demoiselle, on va aller.

0: Poki pou amon.
1: Et là, nous ferons un joli retour dans nos îles Rodrigues après cette idée tour aux Seychelles avec Reggie. Là, on est retourné. On l'écoute ensemble. Dîner officiel avec son morceau Un monde irréalité.

Voilà, pardonne-moi avec Naz Blacko qui nous gagne l'occasion d'apprécier ensemble midi et 56 minutes sur les ondes de Rodrigue FM. Et c'est pas ici qui nous l'émission fréquence du midi. Les pour terminer, merci à tout pour toute l'écoute et pour toute fidélité. Merci également à Stéphanie Hippolyte qui nous prend le relais à la technique. Ne pas oublier Marie-Danielle Perry, nos assistantes à la production. Et nous terminons l'émission en beauté avec de la bonne musique. Momo en featuring avec AVS. Et Edjilène Faya et bien sûr Siche, The Puissante, ensemble l'impossible. Et quant à moi, monsieur Zoten, agréable mardi, à très bientôt sur les ondes de Rodrigue FM.

Il est 13h sur les ondes de Rodrigue FM. Très bon après-midi à vous tous. On va procéder, on va poursuivre avec cet avis de décès que nous venons de recevoir.

On nous prie d'annoncer le décès de Monsieur Olive Milazar. Décès de Monsieur Olive Milazar, aussi connu sous le nom de Zozik. Il était âgé de 76 ans. C'est un ex-habitant de Tamarin. Le convoi mortuaire sortira de chez sa fille Mirella Prosper, alias Mamzelle, à Tamarin, aujourd'hui, mardi 22 septembre, à 15h pour se rendre à la cathédrale de Saint-Gabriel et de là au cimetière de la paroisse. À cette famille affligée par le deuil, la MBC présente ses sincères condoléances.

Il est 13h passé de 7 minutes sur les ondes de Rodrigue FM. Très bon après-midi à vous tous. Et bien sûr, c'est votre émission Jeux et Divertissement The Game. Et aujourd'hui, 3 cadeaux à la clé. Donc, vous aurez l'occasion, bien sûr, de remporter des cadeaux tout au long de l'émission. Et bien, nous commençons nos bains de jeu dans quelques instants. Nous espérons être à ce téléphone. Bien sûr, ça va jouer sur la rapidité. Mais aujourd'hui, nous avons 3 types de devinettes pour vous. Nous avons d'abord une devinette du quotidien. Nous avons aussi donc une autre devinette là que nous pouvons réfléchir, une devinette logique. Et nous avons une troisième devinette, lui, plutôt c'est une devinette poétique côté nature. Voilà 3 petites devinettes pour vous aujourd'hui dans votre émission de jeu. On va commencer dans quelques instants. Mais d'abord, Faïlé Lalanne, Rends grâce au ciel. Bien sûr, c'est Faïlé Lalanne en featuring avec les Fellowman.

Un joli titre spirituel avec Faïli Lalan et les Fellowman Ran grâce au ciel. Il est 13h passé de 13 minutes. Nous pour poursuivre avec nous premier jeu. Et c'est parti pour nos premiers jeux. Comme on dit aujourd'hui, pour une 3 devinettes. À nous cause prix avant. Je peux jouer pour un bon de réduction de 4000 roupies lors un décodeur TNT, plus un plat principal au snack 66. Voilà, nos jeux les patronnés par donc, le snack 66, mais aussi je peux capable gagner un bon de réduction de 400 roupies lors un décodeur de TNT. La question, plutôt la devinette. Donc, trois devinettes. Première devinette, c'est une devinette du quotidien. Alors, on se lance. Alors, première devinette, nous voulions aller en français d'abord. Je peux être grand ou petit, jeune ou vieux. On peut perdre sans jamais m'avoir tenu. On peut me perdre sans jamais m'avoir tenu. Quand on me donne, on me garde quand même. Qui suis-je? Voilà un petit devinette. Alors, mon capave grand, mon capave petit, mon capave jeune, mon capave vieux. Mais quand je perds moi, c'est qui jamais je suis capable de retenir moi. Quand on me donne, quand quelqu'un donne moi, le dimouna les garde moi quand même. Qui suis-je? Alors, en attendant votre réponse sur le 83 14 444, 83 14 444, pour vos réponses, nous écoutons Black Ayo avec Oh Lord.

Eh bien, on va relire cette devinette. Je peux être grand ou petit, jeune ou vieux. On peut me perdre sans m'avoir jamais tenu. Quand on me donne, on me garde quand même. Qui suis-je ?

Un petit peu compliqué cet après-midi, cette devinette du quotidien. Eh bien oui, nous pourrions y aller. Peut-être nous pouvons essayer d'expliquer d'une autre façon, d'un petit indice pour qu'ils soient capables de recevoir le prix. Nous rappelons que le prix, c'est un bon de réduction de 400 roupies, ou un décodeur TNT, plus un plat principal, snack 66. Je peux être grand ou petit, jeune ou vieux. On peut me perdre sans jamais m'avoir tenu. Quand on me donne, on me garde quand même. Qui suis-je? Eh bien, c'est quelque chose qui nous capable d'écouter sans qu'il vraiment même nous suive ce qu'il peut dire à nous. Voilà un petit indice pour vous. Il est 13h passé de 20 minutes. On écoute le groupe Manioc avec Manioc.

0: Ça, c'est Olivier Ngoma avec Bané. Donc, nous avons une personne en ligne. Allô?
1: Oui, la réponse est pas Faye Dubois.
0: Faye Dubois. Qui s'en a fait cause avec nous?
1: Anna.
0: Anna. Anna de quel endroit?
1: Rivière-Coco.
0: Anna de Rivière-Coco. Alors, malheureusement, Anna, non. Ce n'est pas ça. Non, ce n'est pas la bonne réponse. Merci quand même d'avoir essayé. Merci de vos participations. Vous pourrez essayer de donner le petit indice. Peut-être qu'il t'a l'air ou pourquoi pas. Va, ré-téléphone-nous. Merci en tout cas d'avoir appelé.

Voilà, c'est nos premiers jeux qui n'ont comme prix un bon de réduction de 400 roupies, le NDECO de la TNT plus un plat, principal, snack 66. Donc la question, c'est une devinette du quotidien, ce qui nous servit tous les jours, donc dans nous, la vie de tous les jours. Mon capave grand, mon capave petit, ou capave perdu moi sans qu'il me tenir moi. Parfois, nous dit tenir, qu'est-ce que nous tenons? Eh bien, mon papa a déjà la réponse, malheureusement. Quand on me donne, on me garde quand même. Nous capables godly parfois, mais nous capables pas godly aussi. Donc, nous capables écoute-li sans qu'il nous godly, sans qu'il nous fasse ce qu'il vient nous faire, par exemple. Voilà, un petit indice, cette devinette du quotidien.

0: Ça, c'est cool. C'était Alex avec l'as emprunté. Trésor passé de 33 minutes. Eh bien, pas de gagnant pour nos premiers jeux. C'était une devinette du quotidien. Je peux être grand ou petit, jeune ou vieux. On peut me perdre sans m'avoir tenu, sans jamais m'avoir tenu. Quand on me donne, on me garde quand même. Qui suis-je? Eh bien, tout simplement, une parole, un conseil.
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0: Voilà, malheureusement, pas de gagnant pour cette première devinette, ce premier jeu. Eh bien, c'était tout simplement une parole, un conseil. Eh bien, nous ne pouvons pas tenir parole. Eh bien, quand nous donnons un conseil, quand nous donnons une parole, nous capables aussi, godly, ça nous fait du bien. Deuxième jeu dans un moment, juste après Dalida.
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Ainsi l'ambiance s'égare avec les Ilois Omaz Band Grand. 13h passé de 38 minutes, nous poursuivons avec un deuxième jeu dans quelques instants.

Présent passé de 44 minutes, on va poursuivre avec notre deuxième jeu. Encore une devinette, cette fois-ci, c'est une devinette logique. On va lire en français d'abord et on va essayer d'expliquer en créole. Plus j'en ai, moins vous en voyez. 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Qui suis-je? Voilà, on espère que c'est un peu moins compliqué que la première devinette. Eh bien, on pourrait dire Zotli. Plus j'en ai, moins vous en voyez. 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Qui suis-je? Plien à moi, plus qui est mot présent dans un lieu, moins je peux trouver. 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

lumière à part faire moi disparaître. Alors, quelle est votre réponse? 83 14 444, 83 14 444. Vous jouez pour un bon de réduction toujours de 400 roupies, le NDECO DATNT. Mais cette fois-ci, vous jouez pour un ticket d'entrée au Jardin 5 Sens. À vos téléphones, 83 14 444 pour vos réponses. 13h45, écoutez Reggae Rodriguez à la manière de Kitang.

Encore quelques minutes, peut-être être capable de gagner une petite chance pour emporter le cadeau, un bon d'achat de un bon de réduction pardon de 400 roupies, le NDECODA TNT plus un ticket d'entrée jardin 5 sens. Plus j'en ai, moins vous en voyez. Je m'installe doucement, mais la moindre étincelle peut me faire disparaître. Qui suis-je? Alors, quelques minutes, il nous reste quelques minutes. Donc, 11 minutes à peu près pour votre réponse sur le 83 14 444. Ça, c'est Johnny Hallyday avec le titre Noir, c'est noir.

Trésor passé de 52 minutes, malheureusement, personne ne trouve la réponse. Je vous ai donné la réponse en chanson. C'était le noir, c'était l'obscurité, le noir. Plus j'en ai, moins vous en voyez. Je m'installe doucement, mais la moindre étincelle peut me faire disparaître. Quand étincelle, elle la bougie, elle la lumière. Bien sûr, le noir, l'obscurité, l'y disparaître. Eh bien voilà, notre jeu se termine ici, notre émission jeu. Malheureusement, personne ne remporte le prix. Merci en tout cas de votre écoute et de votre fidélité. Eh bien, peut-être une prochaine fois. Dans quelques instants, ce sera...

Madame, si, bonjour et merci au Père Jésus-Nous pour ce flash en créole. Nous finissons arriver exactement désert tantôt. Le suivi ben, d'informations, déjà engagé avec la présentation chatbot Zenzi, qui au cœur d'un atelier de travail qui est organisé aujourd'hui dans le Centre Antoine de Prudence pour le développement des ressources humaines Malabar. Cette activité-là, est dans le cadre du projet e-Sexual Health for Gen Z, financé par l'Union européenne, une mission Mauritius Family Planning and Welfare Association dans Rodrigue en ce moment. Alors, parmi ben, les outils qui sont présentés, chatbot Gen Z développé pour permettre à Banzen accéder de manière confidentielle à nos informations sur la santé sexuelle et reproductive. Une étude internationale consacrée à la prison et à la santé mentale et aussi à la problématique, la drogue est actuellement menée à Rodrigue. Et ce projet-là, c'est un projet qui concerne 6 pays qui ont envie notamment mieux comprendre vécu détenus, mais aussi gardien de prison parmi la condition de travail qui reste encore peu étudiée. Une délégation constituée notamment de chercheurs de l'Université de Leicester, école ONG Le Chantier Maurice et cabane responsable prison donc dans Rodrigue. Une délégation TIWF, Tourism Employees Welfare Fund, de nouveau en mission dans Rodrigue à partir d'aujourd'hui au programme de sa visite-là. Lancement d'informations en pâtisserie dans l'hôtel Cotton Bay Resort and Spa, qui est pour débouche lors d'un concours meilleure tourte, et puis aussi une rencontre avec le ministre Tourisme Richard Duval et le commissaire tutelle Alain Wongso, et ben opérateur touristique et l'organisation du tournoi de football, et aussi à 7 du mois. Et Cabin Beach volé. Le plan national d'une interview accordée depuis New York, l'ambassadeur de Maurice auprès des Nations Unies, Milan Mitarban, une révine lors du principal enjeu 81e session de l'Assemblée générale de l'ONU, notamment l'élection d'un nouveau secrétaire général, la sécurité des lots, une politique commune lors de l'intelligence artificielle et la responsabilité d'un État face au changement climatique. L'ambassadeur, là, il évoque également précédente session marquée par la résolution Corrective Map, qui vise pour promouvoir une carte à superficie égale pour le continent africain. Et puis dehors, Japon a frappé ça lundi 21 septembre là, de plein fouet par Jujuan, 25e typhon la saison, au moins 4 dimoun in mort. Après Tokyo, 3 dimoun in mort dans le département Chiba, à l'est de la capitale, et Ken Lut a perdu la vie dans Kanagawa, également limotrophé donc de la capitale. Et si du juin, il continuait pour éloigner sa mardi-là de la côte nippone en direction nord-est.

que l'agence météorologique japonaise l'a levé ou rétrogradé la plupart de ces alertes à faute de la pluie et aussi un glissement de terrain. Une opération de recherche et de secours a pu continuer. Voilà donc, nous finissons arrivé à la fin de ce flash-là. Merci au fin suivi. Moi, c'est tout. Bonne fin de journée. Et sinon, donc, vous retrouvez aux 4h pour flash en français. Sinon, c'est Christelle qui vous l'a donné un petit moment pour la suite de l'émission de Rodrigue FM. Bonne écoute à tous.

14h04 sur les ondes de la MBC Rodrigue FM. Merci à Marie-Elisette qui nous a présenté cet après-midi le Flash Info de 14h.

0: Et c'est parti pour l'émission Mémoire en Mélodie, l'émission pour vous faire revivre les bons souvenirs à travers les chansons rétro. Vous espérez qu'ils sont corrects, qu'il l'après-midi passe bien, qu'ils profitent de la journée en ce mardi. Et surtout, qu'il y a une choisirie pour vous aujourd'hui, pour faire revivre un bon moment. À l'époque, Christelle au micro, Stéphanie Hippolyte à la technique. Nous démarrons tout de suite avec Barry White.
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Et voilà, Barry White, l'une des grandes voix de la soul et du rhythm and blues, avec sa voix profonde et reconnaissable entre mille, il a marqué plusieurs générations avec ses chansons romantiques et son univers musical tout particulier. Just the way you are nous rappelle justement que l'amour, c'est aussi savoir apprécier l'autre tel qu'il est. Et après Barry White, on enchaîne avec Bobby V, More Than I Can Say.

More Than I Can See, qui nous emmène à 13h14, la suite avec Brian Highland, Itsy Bitsy Tini.

La voix douce et chaleureuse de Barbara Lewis, à Baby I'm Yours, un titre qui nous replonge dans l'ambiance soul et romantique des années 60. Et on reste dans cette belle atmosphère avec maintenant Bobby Gentry, Ode to Billy Joe.

Alors voilà, les autres, ici dans un morceau de Cliff Richard, Living Doll. Merci à tous les autres, l'écoute, votre fidélité à la MBC Radio. J'espère que vous avez passé un bon moment. Merci à Stéphanie Hippolyte pour ce support technique. Vous êtes pour retrouver Rebecca d'un petit moment pour l'émission Carnet de voyage. Et oui, voyagez avec nous tout en restant chez vous. C'était Christelle au micro. Bonne fin d'après-midi à tous. Au revoir.

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Voilà, 15h02 sur les ondes de Rodrigue FM. Bon après-midi à tous. Merci beaucoup à Christelle qui était là juste avant pour la présentation de notre émission Mémoire en Mélodie. Et c'est Rebecca avec vous au micro pour votre carnet de voyage. On sera ensemble jusqu'à 16h. Bienvenue dans notre carnet de voyage. Aujourd'hui, nous partons très loin, direction le nord du Chili, à la découverte du désert d'Atacama. Alors imaginez un endroit où le sol semble appartenir à une autre planète, un endroit où des volcans dominent, des plaines de sel, où certaines vallées semblent sculptées par une force inconnue et où le ciel nocturne paraît presque infini. Un désert considéré comme l'un des endroits les plus arides de la planète. Nous vous parlons bien sûr du désert d'Atacama. Dont certains paysages ressemblent tellement à ceux de Mars que les scientifiques viennent ici tester des instruments destinés à l'exploration spatiale. Mais derrière cette image de désert rouge et silencieux se cache un monde beaucoup plus complexe. Des salars, des lagunes, des geysers, des volcans, des oasis, des micro-organismes, des oiseaux et des légendes anciennes. Et une culture profondément liée aux montagnes. Alors pendant une heure, nous allons tout découvrir. Pourquoi l'Atacama est aussi sec? Est-ce qu'il pleut vraiment? Peut-il y avoir des tempêtes? Pourquoi certains paysages sont-ils rouges? Qu'est-ce qui peut survivre ici? Et aussi, pourquoi la NASA s'y intéresse-t-elle? Et surtout, est-ce qu'un simple voyageur peut visiter cet endroit qui donne l'impression d'être sur une autre planète?

planète. Bienvenue dans la Katama. Notre voyage commence ici. Alors, tout d'abord, ce qu'il faut savoir concernant la géographie et aussi la topographie de la Katama. Et bien, la Katama se situe principalement dans le nord du Chili, entre la côte pacifique et la cordillère des Andes. Selon la définition géographique retenue, le désert s'étend sur environ un millier de kilomètres du nord au sud. Mais attention, quand on dit désert, il ne faut pas imaginer une mer de sable uniforme. La Katama est un immense puzzle de paysages. Eh bien oui, on y trouve des chaînes montagneuses, des volcans, des plateaux d'altitude, des vallées, des dunes, des canyons, des lagunes et de gigantesques plaines couvertes de sel appelées salar. Alors le salar de la Katama est l'un des paysages emblématiques de la région. C'est une immense dépression saline alimentée notamment par les eaux provenant des Andes et par des eaux souterraines. Et à proximité de San Pedro de Atacama se trouve la célèbre vallée de la Lune. Le vent, l'érosion et la présence des roches et de dépôts salins ont créé des reliefs qui ressemblent à un décor extraterrestre. Et puis, il y a aussi les volcans. Le Licambar. Alors, le Licancabur, excusez-moi, qui dépasse 5900 mètres de l'horizon et possède une place particulière dans les traditions locales. À haute altitude, le désert change encore de visage. Les températures plus basses, vent, lagunes, herbes adaptées au froid et présence d'animaux comme les vigognes et les flamands dans certains secteurs. Mais comment un territoire aussi vaste peut-il être aussi sec? La réponse se trouve dans une combinaison géographique exceptionnelle. Les Andes constituent une immense barrière de humidité venant de l'est sur la côte. Le courant froid de Humboldt contribue à refroidir l'air et limite les précipitations. À cela s'ajoutent des zones persistantes de haute pression qui favorisent des conditions très sèches. Dans quelques instants, nous allons nous intéresser à l'aridité de la Katama. Mais pour l'heure, nous profitons ensemble d'une courte pause musicale. Mola Soumer avec L'Inconscient featuring avec Didio and Sydney. 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

Voilà, c'était Indie Wayne avec tout ce qui m'offert, qui m'inspirait une fois de plaisir, 15h22 minutes sur les ondes de Rodrigue FM. On s'intéresse maintenant à l'aridité du désert qui attend la pluie sur le désert d'Akatama. Eh bien oui, il est impossible de donner une seule fréquence de pluie pour l'Akatama dans certaines parties du désert, particulièrement dans le noyau hyper aride. Les précipitations sont extraordinairement rares. Les secteurs les plus secs, la NASA décrit des quantités qui peuvent atteindre seulement quelques millimètres par décennie. Eh bien oui, vous avez bien entendu, seulement quelques millimètres par décennie. Certaines zones peuvent même connaître de très longues périodes sans précipitations mesurables. Alors, combien de fois pleut-il par année? Dans les zones les plus extrêmes, il peut ne pas y avoir de véritable épisode de pluie pendant une année entière. Alors, ailleurs, notamment vers les secteurs côtiers ou d'altitude, les précipitations peuvent être plus fréquentes. Et pourtant, il peut pleuvoir énormément par rapport à la normale. Un exemple spectaculaire s'est produit du 24 au 26 mars 2015. Plusieurs stations du nord du Chili ont enregistré plus de 40 mm en 24 heures avec des intensités horaires exceptionnelles. Dans une région habituée à presque rien, cet événement a provoqué des crues et des dégâts importants. C'est un point essentiel à retenir dans un désert extrêmement sec. Une pluie rare peut devenir dangereuse parce que les sols et les ravins sont mal préparés à recevoir brutalement autant d'eau. Et vous vous demandez certainement...

Est-ce qu'il y a des tempêtes de sable? Oui, les vents peuvent être très forts et soulever poussière et particules, mais l'Akatama est surtout un immense paysage sculpté par le vent. Au fil du temps, celui-ci érode les roches et contribue aux formes spectaculaires des vallées et des dunes. Fait incroyable, après des pluies inhabituelles, certaines zones peuvent se transformer temporairement. Des graines longtemps dormantes peuvent germer et le désert peut se couvrir de fleurs. C'est l'un des phénomènes les plus étonnants de l'Akatama.

Autre question que vous vous posez certainement, c'est pourquoi l'Akatama ressemble à Mars? Alors, la planète rouge sur Terre, c'est comme ça qu'on appelle aussi le désert d'Akatama. Et bien, pourquoi les scientifiques parlent-ils de l'Akatama comme d'un analogue de Mars? Et bien, c'est tout simplement parce que plusieurs caractéristiques se ressemblent: aridité extrême, sol très pauvre en matière organique, forte exposition au rayonnement, paysage volcanique et très faible quantité de végétation dans les secteurs les plus secs. Il faut garder une nuance. L'Akatama n'est pas évidemment. Alors, n'est évidemment pas, excusez-moi, Mars. Ici, il existe de l'eau souterraine, une atmosphère respirable, des oasis et des formes de vie. L'intérêt scientifique vient précisément du fait qu'il s'agit d'un environnement terrestre extrême qui permet de tester des hypothèses sur une autre planète. Pourquoi le sol paraît-il rouge? Une autre très bonne question, eh bien, c'est dû au fait qu'une partie des couleurs rouge et orangée vient des minéraux contenant du fer. Lorsque le fer s'oxyde, il peut former des composés qui donnent aux rochers et aux sédiments des teintes proches de celles de la rouille. L'Akatama n'est pas uniquement rouge, on y trouve du blanc, du gris, du brun, de l'orange, du jaune et des teintes presque violettes selon les minéraux, les roches volcaniques, les sels et la lumière. Et au lever ou au coucher du soleil, ces couleurs deviennent encore plus spectaculaires. Les reliefs peuvent sembler changer de planète en quelques minutes. Alors ici, la Terre ressemble parfois à Mars, mais c'est justement parce que la vie terrestre a réussi à s'adapter que l'Akatama intéresse autant les scientifiques. Alors, l'Akatama, c'est aussi un laboratoire naturel. La question scientifique est fascinante. Jusqu'où la vie peut-elle survivre lorsque l'eau devient extrêmement rare? La NASA et des équipes universitaires ont utilisé différents secteurs de l'Akatama pour tester des instruments de recherche de vie, de techniques d'analyse de sol, des systèmes de forage et de prototypes de rovers. Pourquoi? Tout simplement parce que si un instrument fonctionne dans un environnement où la vie est extrêmement difficile à détecter, cela permet de mieux comprendre comment utiliser sur Mars. Les chercheurs s'intéressent également aux micro-organismes dans certaines zones hyper arides. On peut trouver des communautés microbiennes vivant dans des conditions extrêmement difficiles, très peu d'eau, beaucoup de sel, rayonnement intense et surtout forte variation de température. Des études ont même identifié des micro-organismes dans des environnements souterrains où l'humidité est plus favorable qu'à la surface. Cela renforce une idée importante pour Mars. Si la surface est trop hostile, le sous-sol pourrait être un refuge potentiel pour une vie passée ou hypothétiquement présente. Et il y a aussi la question des biosignatures. Une biosignature est une trace qui pourrait relever d'une activité biologique passée ou présente sur Mars. Il ne suffirait pas forcément de trouver un organisme vivant. Il faudrait aussi savoir reconnaître les traces chimiques et minérales qu'une ancienne vie aurait pu laisser derrière elle. L'Atacama permet donc aux scientifiques d'apprendre à chercher la vie et également

Dans un petit moment, nous allons nous intéresser aux plantes, aux animaux, aux insectes et aux micro-organismes qui y vivent. Ce sera juste après ce titre d'Ion Kid. Prends soin.

Voilà, c'était Guette-moi avec Big Frankie en featuring avec Rémi et DJ Brandon. 15h37 minutes sur les ondes de Rodrigue FM. On va continuer avec notre découverte du jour dans le désert de l'Atacama. On va s'intéresser maintenant aux plantes, aux animaux, aux insectes et aux micro-organismes qui s'y trouvent. Alors, dans le noyau hyper aride, la vie est visible et aussi très rare, mais l'Atacama n'est pas toujours biologiquement uniforme. Sur certaines portions de la côte, les brouillards marins appelés Kamanchaka, apportent suffisamment d'humidité pour permettre l'existence de communautés végétales particulières. Notamment dans les zones de type loma. Dans les secteurs plus favorables, on rencontre des cactus et d'autres plantes adaptées à la sécheresse, à plus haute altitude, des herbes et des plantes spécialisées supportant le froid, le vent et surtout la rareté de l'eau. Autour des lagunes et des zones humides d'altitude, la vie devient beaucoup plus visible. Flamants, oiseaux, vigognes et autres espèces profitent des ressources disponibles. Du côté des petites créatures, différentes espèces d'insectes ou d'autres invertébrés occupent les secteurs où les conditions le permettent. Des reptiles, notamment des lézards, vivent également dans certaines zones. Mais le véritable champion de l'extrême sont les micro-organismes. Certains vivent dans des substrats salins, d'autres profitent des traces d'humidité atmosphérique ou se réfugient sur la surface. Alors, fait insolite, dans certains secteurs, les scientifiques doivent rechercher la vie à l'aide d'analyses chimiques et microscopiques parce qu'à l'œil nu, le paysage semble totalement stérile. Alors, on va continuer toujours en musique avec Au nom du Père, avec Jayon et l'équipage.

Voilà, une jolie pause musicale clôturée avec Yann Xomoso, Nos Histoires. À 15h49 sur les ondes de Rodrigue FM, on s'intéresse au dernier aspect du désert de l'Atacama, les dangers qui s'y trouvent. Alors, l'Atacama est magnifique, certes, mais il faut aussi la prendre au sérieux. Premier danger, la déshydratation. L'air est extrêmement sec et le soleil peut être intense. Il faut boire régulièrement et protéger la peau. Deuxième danger, c'est les écarts de température. La journée peut être chaude, alors que la nuit ou l'aube deviennent très froides et surtout en altitude. Troisième danger, c'est l'altitude justement. Plusieurs sites touristiques dépassent 4000 mètres. Le mal aigu des montagnes peut provoquer maux de tête, fatigue, nausées et essoufflement. L'autre danger, c'est l'isolement. Les distances sont immenses. Une panne de véhicule ou une erreur d'itinéraire peut devenir sérieuse loin des zones habitées. Les pluies sont aussi exceptionnelles. Un endroit qui paraît totalement sec peut pourtant connaître un ruissellement brutal ou une crue lorsque les précipitations inhabituelles surviennent. Et enfin, il faut respecter les sites naturels et archéologiques. Certains paysages sont fragiles et les communautés locales accordent une importance particulière à certains lieux. Alors, petit conseil aux voyageurs, il faut penser à apporter de l'eau, protection solaire, vêtements en couche et bonnes chaussures et aussi acclimatation à l'altitude et l'excursion organisée pour les sites éloignés.

Et maintenant, on va s'intéresser aux peuples et aux légendes. Alors, l'Akatama n'est pas un territoire vide d'histoire. Les communautés Likanantay, souvent appelées Atakamamenu, donc, entretiennent une relation ancienne avec les montagnes, les sources d'eau, les animaux et les paysages. Dans les traditions locales, certains volcans sont associés au sacré. Le Likambabur, alors le Likankabur et le Kimal Juric et aussi le Lascar apparaissent dans différents récits et traditions. Il y a aussi une légende autour du Likangabur et le Kimal. Selon une tradition racontée dans la région, le Likangabur et le Kimal sont liés comme un couple. Juric aurait désiré Kimal, ce qui entraîne une histoire de rivalité, de séparation et aussi de châtiment. Les montagnes deviennent alors les personnages d'un récit transmis à travers des générations. Certaines versions associent même les larmes de Kimal à l'origine symbolique du grand salar de d'Akatama. Bien entendu, il s'agit d'une explication mythologique et culturelle et non une explication géologique. Les montagnes sont aussi considérées comme des lieux sacrés. Les montagnes andines ont également été des lieux de pèlerinage. L'archéologie montre que ces pratiques sont très anciennes dans les Andes et que les sommets pouvaient être considérés comme des lieux de contact avec le monde spirituel. La tradition orale raconte aussi des histoires d'animaux, renards, condors, lézards ou tatous, auxquels sont attribués des pouvoirs, des paroles ou des rôles dans des récits destinés à transmettre des enseignements. Pour les scientifiques, l'Akatama est un laboratoire pour les voyageurs, c'est un paysage extraordinaire et pour les peuples qui y vivent, c'est aussi une terre de mémoire et de spiritualité. Alors, est-ce que c'est accessible aux visiteurs? Eh bien oui, c'est justement ce qui rend l'Akatama aussi fascinant. Malgré son apparence extrême, certaines parties sont parfaitement accessibles aux voyageurs. La principale base touristique est à San Pedro de Akatama. Alors, beaucoup de visiteurs arrivent par Calama, puis rejoignent San Pedro par la route. Et depuis San Pedro, on peut organiser des excursions vers la vallée de la Lune, le Salar de Akatama, différentes lagunes de Altiplano et les geysers tels Del Tatio et aussi.

proche des sources thermales et des sites d'observation astronomique. Donc, il existe également des possibilités astronomiques d'astronomie touristique. L'exceptionnelle sécheresse, l'altitude et la faible population lumineuse ont contribué à faire du nord du Chili l'une des régions mondiales d'observation

traverser l'un des déserts les plus extraordinaires de notre planète. Un désert presque sans pluie dans certains secteurs, mais qui peut parfois connaître des épisodes météorologiques spectaculaires. Nous avons découvert ces volcans, ces saleurs, ces vallées, ces couleurs rouges, ces micro-organismes, ces animaux, les dangers et surtout cette incroyable ressemblance avec certains paysages martiens. Donc voilà, merci beaucoup à vous tous pour votre écoute et pour votre fidélité. Merci beaucoup à Stéphanie et Hippolyte pour le support à la technique. Marie-Danielle Perrine, notre assistante à la production. Au micro avec vous, c'était Rebecca. Et bien sûr, me donne rendez-vous très prochainement sur les ondes de Rodrigue FM pour d'autres émissions. Dans quelques instants, votre rendez-vous avec l'actualité, ce sera à 16h en compagnie de Mario Lisette pour notre Flash Info en français. D'ici là, je vous laisse en compagnie de Mickaël avec le titre « Serre-moi ».

0: 16h sur les ondes de Rodrigue FM. Bon après-midi à tous. Avec plaisir que nous retrouvons Mario Lisette pour la présentation de notre Flash Info de cet après-midi. Bon après-midi, Mario.
1: Merci, Rebecca. Le plaisir est partagé. Bon après-midi à vous également. Madame, Monsieur, bon après-midi et merci si vous nous rejoignez à l'instant pour ce Flash Info, le suivi des formations déjà engagées et la présentation de Chatbot Gen Z était au cœur d'un atelier organisé ce mardi au centre Antoinette Prudence pour le développement des ressources humaines à Malabar. Cette activité s'inscrit dans le cadre du projet E-Sexual Health for Gen Z et financé par l'Union européenne. Une mission de la Mauritius Family Planning and Welfare Association est à Rodrigue dans ce moment. Et parmi les outils à présenter, le chatbot Gen Z, développé pour permettre aux jeunes d'accéder de manière confidentielle à des informations sur la santé sexuelle et reproductive. Mieux comprendre les crimes financiers, leur fonctionnement, mais aussi les dispositions légales et les procédures applicables pour les prévenir et les combattre. C'était l'objectif d'un atelier de formation organisé ce mardi matin à Contourblas à l'intention des chefs de département et des cadres de différentes commissions. Une initiative du bureau du directeur des poursuites publiques en collaboration avec la commission de la formation professionnelle. Une étude internationale consacrée aux prisons et à la santé mentale et aux problèmes de drogue est actuellement menée à Rodrigue. Le projet qui concerne 6 pays veut notamment mieux comprendre le vécu des détenus, mais aussi celui des gardiens de prison, dont les conditions de travail restent encore peu étudiées. Et une délégation constituée notamment de chercheurs donc de l'Université de Leicester et de l'ONG Le Chantier Maurice et des responsables de la prison État Rodrigue. Et puis, sur le plan national, dans une interview accordée depuis New York, l'ambassadeur de Maurice auprès des Nations Unies, Milan Bitarban, revient sur les principaux enjeux de la 81e session de l'Assemblée générale de l'ONU, notamment l'élection d'un nouveau secrétaire général, la sécurité de l'eau, une politique commune sur l'intelligence artificielle et la responsabilité des États face au changement climatique. L'ambassadeur évoque également la précédente session marquée par la résolution Correct the Map visant à promouvoir des cartes à superficie égale pour le continent africain. Et à l'étranger, le Japon a été frappé ce lundi de plein fouet par Jujan, donc le 25e typhon de la saison. Au moins 4 personnes sont mortes près de Tokyo, 3 personnes sont mortes dans le département de Chiba, à l'est de la capitale, et une autre a perdu la vie dans celui de Kanagawa, également limitrophe donc de la capitale. Si Jujan continue de s'éloigner ce mardi de la côte nippone en direction du nord-est et que l'agence météorologique japonaise a levé ou rétrogradé la plupart de ses alertes aux fortes pluies et glissements de terrain, les opérations de recherche et de secours se poursuivent. Et bien voilà, c'est la fin de ce Flash Info. Merci de l'avoir suivi. L'info revient à 18h précise, le journal en créole donc. Merci et bonne fin de journée à tous.

16h, passé de 5 minutes sur les ondes de Rodrigue FM. Merci à Mario Lisette qui nous a présenté le flash. Pour tout de suite, les annonces, on débute avec les avis de décès.

On nous prie d'annoncer le décès de Monsieur Jacques-Claude Licodème. Décès de Monsieur Jacques-Claude Licodème, aussi connu sous le nom de Claude Lé, il était âgé de 45 ans. C'est un ex-habitant de Grand-Lafouche-Corail. Le convoi mortuaire sortira de chez son père, Monsieur Joseph Licodème, aussi connu sous le nom de Tondème, à Citron-la-Ferme, pour se rendre à l'église Saint-Esprit de la Ferme et de là au cimetière de la localité. La date et l'heure des funérailles vous seront communiquées ultérieurement. Décès de Madame Marceline Levesque. Décès de Madame Marceline Levesque, aussi connue sous le nom de Liline. Elle était âgée de 70 ans. C'est une ex-habitante de Pointe-l'Herbe. Le convoi mortuaire sortira de son domicile à Pointe-l'Herbe. La date et l'heure des funérailles vous seront communiquées ultérieurement. Et décès de Monsieur Patrick Augustin. Décès de Monsieur Patrick Augustin, aussi connu sous le nom de Antoine. Il était âgé de 84 ans. C'est un ex-habitant de Montagne Goyave. Le convoi mortuaire sortira de chez sa veuve, Madame Mylène Augustin, à Montagne Goyave, ce mercredi 23 septembre à 9h pour se rendre à la cathédrale de Saint-Gabriel et de là au cimetière de la paroisse. À toutes ces familles endeuillées, la MBC présente ses plus vives sympathies.

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1: Communiqué. Et nous poursuivons avec ce communiqué de la Commission du Travail et Relations Industrielles. Commission Travail et Relations Industrielles peut informer public qui département Health and Safety, pas pour recevoir public mercredi 23 jusqu'à vendredi 25 septembre à cause d'un officier qui les a pris dans une fonction. L'activité pourrait prendre normalement lundi 28 septembre 2026. 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Voilà tout pour les annonces et communiqués. Il est 16h passées de 7 minutes pour tout de suite la rediffusion de l'émission de fierté de ce matin avec Miss Calamel.
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3: Bonjour et merci de choisir la radio pour partager toute la journée. C'est un plaisir de nous retrouver. Aujourd'hui, nous pouvons permettre d'écouter un enregistrement qui nous tient à faire il y a quelques semaines de cela. Madame Vinolia, beaucoup de monde connaît comme Matat Papam, et nous rappelle qui l'accueil qui nous a gagné incroyable avec toute la famille. Cette émission-là lit aussi un hommage à ce Tifi qui type équipe mais qui malheureusement finit décédé récemment. Alors, aujourd'hui, nous pouvons permettre d'écouter l'intégralité de l'émission.

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Madame Missier, bon après-midi. Merci au Père Rézouenno pour le grand format de ce mardi. Comprendre pour capable mieux agir, c'est le rôle fondamental de la statistique publique. À Maurice, la Continuous Multi-Purpose Household Survey, CMPHS, constitue un baromètre socio-économique par excellence. Déployé tout au long de l'année par Statistics Mauritius, une enquête auprès de Van Ménage, c'est un outil fort pour capable permettre de mesurer avec précision le marché du travail, ban conditions de vie et ban dynamique ban famille dans toute la République. Entre ban dernier chiffre, ban pourcentage et ban grand discours économique, il y a aussi une réalité de nos quotidiens. Le travail, le budget du ménage, la formation et nos conditions de vie. Et comment cette réalité-là se mesurer à Maurice et à Rodrigue? Comment ban décideur politique et économique connaît côte nous société PALE, aujourd'hui grand format pour plonger nous au cœur de N-Deban, l'enquête essentielle de notre République, la Continuous Multipurpose Household Survey CMPHS, menée par Statistics Mauritius. 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d'achat, en passant par l'accès aux technologies, qui faire une enquête continue lie aussi cruciale pour nous l'avenir, comment ces ban données confidentielles-là se collecter et utiliser, et surtout, qui ban dernier chiffre pédier sur le visage de la société mauricienne et rodriguez aujourd'hui. 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
1: 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Mais quand nous faisons un échantillon, nous faisons base nous là, en la liste. Mais quand nous pouvons réactualiser la liste, là, ça veut dire là, nous pouvons gagner le photo, de, le profil de tout le monde qui est dans chaque région. Et là, de ce fait, quand nous pouvons retirer l'échantillon, les plis actualisés. C'est ça le but de cet exercice.
0: D'accord, nous commençons à faire une base de sondage, peut-être?
1: Oui, au fait, c'est la base, comme si nous besoin énoncer la liste-là et actualiser. Et ensuite, quand nous pouvons faire échantillon, parce que quand nous pouvons finir gagner nos résultats, nous pouvons populer-les avec la liste qui nous énonce. Ça veut dire dans chaque région, combien de ménages énonce. Et là, nous pouvons réussir, comment dire, blolir la population actuelle.
0: En parlant de formation qui nous fait avec, en fait, c'est une fonction.

0: qui fait sa formation là, ou soit c'est ben les Edimoun de te recruter pour faire la formation.
1: Au fait, pour les statistiques Mauritius, ils recrutent man Edimoun, man fonctionnaire pour faire ce service. C'est pas les mêmes dépendants autant de staff, personnel. De personnel pour faire le travail. C'est pour ça les recrutent man Edimoun qui travaille dans les fonctions publiques pour faire ça après les heures de travail. D'accord. Et là, c'est tout man Edimoun. Ça man Edimoun là, définitivement, quand on pourrait conduire l'église, on trouve qu'il y a comme si il y a une carte d'identité. Et carte d'identité, elle est certifiée qu'il est d'être recruté par le bureau des statistiques pour faire ça, survey là.
0: D'accord. Et comment est-ce que le survey est différent lui-même? Est-ce qu'il se découple par région, par zone? Comment est-ce que ça se fait? Oui. Explique-nous un petit peu.
1: Au fait, les surveys nous fait aller, c'est valeur actuelle, et dans deux volets qui se font simultanément. Valeur actuelle, nous prenons une réactualisation des listes qui pour faire pour le mois d'octobre, mais pour le mois de septembre, à partir de lundi, nous prenons un certain nombre d'Edimoun qui pourraient interroger d'Edimoun qui est sélecté dans certaines régions, disons régions qui sont sélectées, c'est régions de côté Terre Rouge, Roseau, Caverne Prouvaire. Et de l'autre côté, nous prenons un autre groupe qui peut dans les régions de Grande Montagne, Gravier, Patate, Théophile. Mais nous sélectons ces d'Edimoun-là, une soixantaine de ménages qui nous pourront être interviewés pendant le mois de septembre.
0: D'accord. Et il peut continuer après octobre, novembre, décembre?
1: Bien sûr. Tous les mois, nous avons une soixantaine de ménages qui nous peuvent interroger. Et hélas, pour le mois de septembre, il peut commencer à partir de lundi. Et ensuite, nous pourrions pour le mois d'octobre, il continuera. Jusqu'à la fin de l'année, nous pourrions aller. Et l'année prochaine aussi, il continuera. Parce que le Continuous Multipurpose Household Service, l'objectif, c'est comment dire, pour nous gagner le profil de l'emploi et chômage dans la République mauricienne. C'est pour ça qu'il nous est dans sa survey.
0: D'accord. Là, si vous pouvez dire, une cible une soixantaine de familles pour le mois de septembre. Et que pour le mois d'octobre, c'est la même quantité qui est ciblée, et ou soit c'est ben les autres personnes, c'est ben les autres familles.
1: Bien sûr, c'est ben les autres régions. C'est ben nous avons une soixantaine, un échantillon de 60 chaque mois dans différentes régions. D'un premier temps, nous choisissons une région, et d'un deuxième temps, dans chaque région, nous choisissons un certain nombre, c'est une quinzaine par région qui nous choisissons, et nous avons 4 enquêteurs par mois qui l'obtiennent. Il y a 2 superviseurs qui peuvent guetter Saman Edimoun-là. Mais de toute façon, toutes les personnes doivent être assurées que toutes les informations qui peuvent être collectées et pour rester confidentielles.
0: Voilà. Donc, parce que nous connaissons un problème à Rodrigue, il y a Edimoun, ne pas trop divulguer. Surtout si vous êtes avec Edimoun qui se connaît, Edimoun qui est dans la fonction publique, qui Rodrigue la même, peut-être qu'il y a une petite appréhension. Pour qu'ils se divulguent, parce que c'est quand même une information très personnelle.
1: Oui, bien sûr. Au fait, ce qui est bizarre, c'est que, comme c'est bien sûr, nous prenons du monde local, c'est du monde qui, ici, la formation est assurée par nous, mais bien sûr, c'est les personnels, c'est tous les staffs qui se trouvent ici qui peuvent faire data collection. Et du monde, ça reste assuré. C'est parce qu'au niveau statistique, Maurice, nous ne donnons pas les informations individuelles. Même nous ne donnons pas ça dans les autres ministères, personne ne nous a pas le droit de donner. C'est juste nous donnons ça en forme d'agrégat. Et de ce fait, il n'y a jamais une information individuelle où vous trouvez l'île ou les autres quelque part, ou jamais où vous trouvez ça une information individuelle. Et maintenant, vous allez à rassurer qui comme si nous pouvons l'île. Et nous, la loi statistique, ça, qui stipule, qui comme si nous pas bizarre, nous gagnons pas prendre renseignement. Mais jamais nous traite tout le renseignement en confidentialité et l'y imposer au bureau statistique qui jamais vous a divulgué sa manne information individuelle.
0: Et qui arrivait si elle a manne information qui est fuitée de part d'Edimoun qui était recruté ici pour faire ce manne survey-là?
1: Oui, justement, le statistique SAC préconise qui comme si tout manne d'Edimoun qui peut travailler dans un survey-là est bien sermenté. Vous avez fait prêt serment, qui comme si toutes les informations qu'ils passent à travers eux, ils n'ont pas le droit de divulguer. Si jamais arrive ça, il y a une pénalité qui est dans la loi-là. Et de ce fait, il y a un système de supervision qui fait qui nous pas pour une amende godfou qui comme si nous pas arrive à une situation qui

0: un petit monde pour divulguer mon information. C'est pour ça que j'ai un cours de formation continu par rapport à l'exercice.
1: D'accord. Nous rentre peut-être un peu dans le survey lui-même. Donc, un type de questions qu'il peut poser à la famille. Donc, Outipédiali, il concerne l'emploi.
0: Oui. Au fait, l'objectif principal de l'exercice, c'est pour avoir le profil de l'emploi de Saman région là. Au fait, c'est au niveau national, comme si nous avons un Saman profil là. Mais pour l'avoir, c'est comme si, dans le premier temps, nous avons un profil du ménage. Nous avons un profil du ménage. Et à l'intérieur du ménage, nous avons un connu comme si combien de monde qui peut travailler, combien de monde qui est en quête d'emploi. Et ensuite, nous avons les autres modules. Et le fait qu'il comme si ça se fait là, qu'il peut faire continuellement, nous avons une demande des autres, les autres ministères. Cette fois-ci, nous avons le transport public. Nous avons ça bout là, ce volet là, qui peut guetter la situation des transports publics, comment Manchumon là, les pensées y étaient. Ça bout là, nous pour guetter. Et ensuite, nous avons les autres petits renseignements par rapport au profil du ménage qui nous demandait.
1: Et là-dedans aussi, peut-être pour connaître un petit peu ben, le revenu, le total revenu de ben, ménage, ça aussi pour aider, ça aussi pour faire partie de ben, l'information, de ben, données qu'ils collectent.
0: Bien sûr, quand nous demandons le profil de l'emploi, bien sûr, nous pouvons demander combien notre revenu a été. Et ensuite, nous pouvons demander ce revenu, nous guide aussi l'aspect dépenses. C'est l'aspect dépenses du ménage aussi qui nous guide, ça aussi fait partie d'un volet, ça, l'enquête.
1: Explique-nous un petit peu aussi comment ça peut aider. Donc, comment il peut aider pour pourquoi pas résoudre un problème qui peut-être pour remarquer au cours du survey. Comment je traite ça, l'information là?
0: Non, bien sûr, au fait, nous disons que comme si l'objectif principal c'est pour mesurer l'emploi, le chômage. Mais bien sûr, au niveau national, quand je gagne ça, un résultat là, pour servir ça, bon, comment nous dire que le taux de chômage qui est au début de l'année pour dans les environs de 5,7%, mais comment on arrive ça? C'est avec les résultats qui nous gagnaient dans le premier trimestre. Nous disons qu'il y a dans les environs de 33 000 chômeurs, mais ça, c'est les résultats de l'étude qui nous montrait nous qu'il y a tant de chômeurs. Mais qui fait, bon, tout ça, le résultat est très important, c'est au niveau de policy, pour l'ILICA prendre des mesures appropriées par rapport à quand nous trouvons, si pas le taux de chômage parmi les dames est un peu plus fort, mais il est là pour prendre une action appropriée, ma policy majeure.
1: Donc nous trouvons un petit peu une faille, la côté de la disparité aussi, la côté de la inégalité aussi dans la société.
0: Oui, bien sûr. Nous, là, comme si pour analyser l'emploi au fond, mais il est là, c'est. Tout ceci, il y a divers publications que nous avons, une analyse qui nous fait, il est là pour trouver, il est là, les décideurs pour prendre une action à partir de là.
1: D'accord. Basé par l'étude qu'il fait un peu auparavant, donc en 2022, donc basé sur l'étude là, qui est capable de dire qu'il y a un indicateur qui peut permettre d'évaluer l'impact de la responsabilité familiale, surtout le taux d'activité de la femme à Rodrigo, comment on cause la femme. On fait mentionner.
0: Au fait, quand nous faisons le recensement, là-bas, elle nous fait beaucoup d'analyses au niveau de l'emploi. Peut-être ce qui. Enfin, nous besoin appli au fond, nous besoin guider. Mais nous connaît dans. En 2025, comme si, au niveau d'emploi, comme si la population rodriguaise, il tourne aux alentours de 43 000. Mais ma personne en emploi, c'est dans les environs de 22 000. Mais mon pays dans le chiffre exact par rapport à unemployment, parce qu'il n'est pas publié au niveau désagrégé, mais au niveau national, moi. Mais il n'empêche, pendant le recensement de 2022, là-bas, nous faisons une analyse plus poussée et par région spécifique. Et là, ça nous a consulté. Et là, moi, pour répondre nous, par rapport à ça, nous tout ceci sur notre site web, nous capables, nous management est capable de consulter.
1: Mais management est capable de consulter nos autres sites web, peut-être mentionner.
0: Oui, le Statistics Mauritius, où vous rentrez là-bas, où vous trouvez, comme si, et là, tout nous publication. Et au capable de rentrer, ou de trouver les résultats des recensements. Et ensuite, par rapport à l'emploi même, ou pour trouver un sujet qui appelle les

0: Ben, et on pourra rentrer là-dedans, les arbres, vous êtes capable de trouver. Nous sommes étudiants, malin bien, habitués, rentrent dans ce site-là, vous êtes l'étude, vous trouvez, et dans toutes les informations, les trouve.
1: Et en parlant de la jeunesse, justement, et l'éducation, peut-être nous pouvons poser comment ça, qui ban donné révélé récemment sur le niveau peut-être d'instruction de ban jeunes au sein des foyers à Rodrigue. Est-ce que ça aussi c'était la manne l'information là?
0: Oui, malheureusement, bon, on ne peut pas donner plus de détails, mais n'empêche, énormément d'analyses qui nous fait par rapport au profil des personnes qui sont en recherche d'emploi. Nous, dans cette analyse-là, là où pour gagner dans ce volet du recensement du labor, nous pour gagner dans Rodrigue, comme si, qui quantité du monde qui est en recherche d'emploi et qui se profile et qui quantité qui homme et dame, tout ça, nous pour gagner.
1: Les quartiers en catégorie ban jeunes, tout ça là,
0: Oui,
1: ban
0: bien sûr.
1: school
0: Ben, et je
1: leavers.
0: propose aussi nos budgets et nos lits. Et dans mon analyse, là, nous, tout le monde, nous besoin qu'à rentrer, nous guetter. Malheureusement, mon cours de formation, mon contentement du contenu, du cours de formation,
1: Oui.
0: d'une faire de sorte qui, comme si, quand nous manquons du monde, et puis à l'autre terrain, ils réussissent collecter les renseignements pour qu'ils nous analysent appropriés.
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0: Et bien voilà, nous rappelons qu'il y en a sur le plateau cet après-midi, monsieur Sanjeev Bonou du bureau de statistiques Mauritius, qui en mission actuellement à Rodrigue, mission qui est vraiment principalement portée vers la formation de ban enquêteurs, donc ban l'équipe qui pourra collecter ban données sur le terrain. Donc formation interminée, monsieur Bonou.
1: Oui, au fait, nous aussi faire la formation par rapport à c'est ça listing ban ménage qui est là dans ma région qui nous sélectée pour le dernier trimestre, c'est ça du d'octobre à décembre. Au fait, d'octobre à décembre, nous pouvons avoir un certain nombre d'enquêteurs qui pourraient aller au terrain. Et là, je pourrais faire la liste de tous les ménages se trouvant dans certaines régions spécifiques. Au fait, l'exercice de listing de tous les ménages, là, nous pouvons faire depuis au début de l'année. Là, nous pouvons compléter jusqu'à la fin de l'année. La formation, c'était comme si pour montrer comment nous pouvons faire ce listing de ménages-là, comment nous pouvons lister et de comment nous pouvons procéder qui comme si nous complète la zone, nous pas oublier rien, nous gagne le picture, le complete picture comme si de la région, parce qu'il nous pas envie comme si quand nous nous faire man analyse, nous omettre man partie importante des régions sélectées. C'est ça l'objectif. Comment nous faire, c'est faire aller bien et de sorte que, comme si nous aussi, nous entraînons nos manchimons qui, comme si, ils ont besoin, au fait, nous faire la collecte des données sur les tablettes. Mais là aussi, nous avons besoin de montrer
0: oui, c'est ça
1: comment se servir du tablette et qui manque de précautions, besoin prendre. Et bien sûr, les personnes doivent être rassurées qui, comme si nous ne finissons nous man interviewer, ça veut dire qu'on se prend le terrain, ils doivent équiper de cette ID code. Cette ID code là, certifié qu'ils sont employés avec le bureau des statistiques. Et là, les personnes.
0: En fait, c'est un code que le bureau statistique donne.
1: Oui, bien sûr. Et dans la signature du directeur du bureau des statistiques avec l'estampe du bureau des statistiques. Et c'est justement une personne là même qui a un droit, prend les renseignements. Et je peux avoir une tablette et avec la tablette, je peux capable prendre renseignements là. Et il est là, nous faire aller de sorte qu'il y a un peu plus vite parce qu'il paraît que mon smartphone, d'une traîne ou d'un intervieweur, comment dire, pour qu'ils soient capables de manier sa tablette-là convenablement.
0: D'accord, parce que longtemps, j'y peux faire par un document papier. Que tu faisais remplir beaucoup de papier. Et là, je passe à la collecte numérique. Le CAPI, peut-être?
1: Oui, justement, le CAPI, c'est ça, le nouvelle technologie, comme si nous servit, qui, comme si, quand maintenant, on peut faire les entrées de données, là, nous, plus vite possible, nous sommes finis capables faire le prochaine étape comme si là nous avons fait data capture de tout ça man items qui ne peut collecter le terrain parce qu'auparavant nous tu peux prendre le papier là nous tu peux bizarre comme si faire data entry mais là c'est nous fini train nous man chimoun man la même fini faire collecte des données à travers les tablettes et le système de CAPI est assez bien facile et nous finis programmer de telle sorte qui comme s'il y a vite et il y a un contrôle dedans qui comme si man les autres du monde pas pour gagner accès à sa tablette les données qui se trouvent sur ces tablettes là seulement c'est man du monde qui peut travailler là qui pour gagner accès ça.
0: D'accord, le computer assisted personal interviewing donc CAPI qui pour bien efficace à Rodrigue en matière de temps aussi pour économiser les temps comme on dit, il n'y a pas besoin pour rendre beaucoup de données les pour facile à gérer donc c'est une stratégie qu'ils mettent en place pour réduire justement la fatigue d'enquête et maintenir un taux de participation assez élevé au niveau de ban famille qui ne sélectionnait.
1: Oui, c'est ça. Au fait, le temps qu'ils nous passent même avec nos demandes avec ma famille est bien limité. Il arrive 5 à 10 minutes par rapport à listing. Et ensuite, quand nous pouvons faire l'interview même, peut-être moins d'une heure de temps, nous pouvons finir faire l'exercice. Et c'est nous demande toutes les personnes qui pourraient être sondées cette coopération et restent assurées qu'ils tout mangent renseignements qu'ils nous pourraient collecter, qu'ils pourraient être confidentiels et jamais nous pourraient donner information individuelle les autres parties. Ça,

0: jamais une arrivée.
1: D'accord.
0: Okay?
1: Et peut-être aussi, nous, capable mentionne un peu l'utilisation de données et l'impact politique, si nous sommes capables de rentrer dans ce domaine-là, M. Bounou. Donc, de quelle manière le résultat de cette enquête-là pourrait être transmis justement à l'Assemblée régionale de Rodrigue pour orienter justement une politique sociale et économique locale?
0: Au fait, l'étude de Continuous Multipurpose Household Survey, ça se fait continuellement, mais nous avons un calendrier de publication des données qui se fait trimestriel, OK? Déjà, sur notre site web, ça veut dire nous finis, engage-nous qui nous pour publier résultats pour chaque trimestre à certaines périodes spécifiques. Comme on dit, c'est pour les trimestres, premier trimestre, les résultats sont déjà available. Mais la même chose pour les autres trimestres, ils peuvent être disponibles. Et ensuite, quand nous finissons faire pour tous les quatre trimestres, là nous fait une autre publication d'une année pour l'année 2025, il est déjà disponible, il est déjà publié sur notre site web. Mais n'empêche, il y a certainement de renseignements qui nous publient dans les abstracts for Rodrigues. Et dedans, nous avons une information par rapport à l'emploi. L'emploi, dedans, nous dire qui comme si nous avons dans les environs de 22 000 personnes qui ont un emploi en 2025, et il est là, nous, il en lit par secteur aussi. Mais par rapport à unemployment, là, c'est plutôt le fait que l'échantillon est assez petit et il n'est pas permis de nous faire trop beaucoup d'analyses qu'en plus bas. Là, nous avons fait référence aux informations qui sont publiées dans le recensement. Le recensement, là-bas, nous faisons la base de données, mais n'empêche, avec les résultats de CMPHS, avec le census, nous capables de faire une analyse guidée.
1: Oui, mais en gros, comme ici, sans qu'il rentre dans le détail, le nombre, tout cela, en gros, nous capables de dire que le taux de chômage, comment il était en Rodrigue, est-ce qu'il est en hausse ou est-ce qu'il peut diminuer?
0: Au fait, les tendances sont pareilles, comme au niveau national. Au niveau national, on dit le taux de chômage dans les environs de 5,7%. Mais ici aussi, les bizarres tournent aux alentours de ce même chiffre-là. Mm-hmm. Il est là, le nombre, on ne peut pas dire combien il a été, mais les poules tournent aux alentours de ce même chiffre-là. Mais n'empêche, nous pas fait vraiment avec l'étude de CMPHS, comment dire, un unemployment rate pour Rodrigues spécifiquement. Là, nous basons-nous ce qui fait pendant le recensement. Nous basons-nous ce qui fait pendant le recensement de
1: 2022.
0: Oui. Là-bas, nous avons, parce que là-bas, nous collectons pour toute l'île, partout dans la République. Ça veut dire là-bas, nous connaissons quantité. Nombre de chômeurs nous tiennent.
1: Données actuelles, survey actuelles, pourquoi capable de permettre pour connaître un peu la tendance si l'île augmentée ou si l'île diminuée, peut-être après survey, qui est capable de donner cette information-là?
0: Peut-être ce qui est bizarre de faire, c'est quand nous gagnons toutes les données pour une année, l'île est capable de faire certaines analyses au niveau de Rodrigue pour bien guetter. Mais ils ne sont pas trop commettre moi dedans, mais ils sont capables transmettre les messages au niveau du bureau. Là, nous avons été capables de faire. Parce que là ils ne sont pas trop dire est-ce qu'ils nous pointent quelque chose par rapport à Rodrigue seulement, par rapport aux touches. Ça m'a besoin. Nous avons un système au niveau du bureau. Ça veut dire qu'il y a un député directeur qui est responsable de cette branche, et elle, c'est lui qui va commettre pour dire, si pas, est-ce qu'il nous a une possibilité à le faire? Parce que dans le passé, malantiété, le nombre d'interviews qu'il peut faire, est-ce qu'il nous peut gagner suffisamment d'informations pour faire sa analyse? Mais tout cela, il faut analyser ce qu'il nous a dit.
1: D'accord. Donc, c'est après qu'il nous capable peut-être gagner une analyse. Et concernant l'accès à une micro-données, peut-être nous terminons avec sa question-là, un chercheur ou un analyste de politique publique, donc, est-ce qu'ils sont capables d'avoir accès à cette base de données anonymisée, bien sûr, pour des analyses plus approfondies, comment on dit?
0: Donc, bien sûr, au Bureau des statistiques, nous avons une politique de partage

0: les données avec tous les chercheurs, avec tous les universitaires qui ont vu, dans notre site web, notre pricing policy, et avec mon chercheur de l'université, il y a payé gratuit, mais nous avons les données pour ça, servir là, les disponibles. Et non, tout le monde conditions là-bas. Et nous avons pour moi, au fait, les bons autres connectés comme si le Candidates Multipurpose House of Survey, il va faire cette année-ci, ça c'est 27e volet.
1: D'accord.
0: Nous commençons depuis bien longtemps. Ça veut dire les micro-data de tout ça, ça là, il est disponible. Et mon chercheur, il existe, faire la demande et là, je peux gagner.
1: Donc, le Continuous Multipurpose Household Survey qui peut faire cette année-ci, là, au PDNU, c'est 27e volet que vous pouvez faire.
0: Oui.
1: Donc, données, bien sûr, pour commencer à être collectées à partir du mois d'octobre, pour résumer, Monsieur Bonneau.
0: Au fait, depuis au début de l'année, nous avons déjà fini de commencer. Là, c'est, comment dire, pour le dernier trimestre qui m'a fini,
1: D'accord.
0: pour la formation de dernière équipe qui pour là, pour travailler pour le mois d'octobre jusqu'à décembre. Et là, nous prenons une autre l'équipe de formateurs qui pour venir, trainer qui pour venir en octobre, ça, c'est pour venir traînement là par rapport à questionnaire. C'est pour ça, moi, je suis venu spécifiquement par rapport à la liste de tout mon ménage.
1: Donc, la liste de tout mon ménage, d'abord. Donc, moi, je peux dire, c'est si je peux travailler en simultané. D'un côté, la liste de tout mon ménage, et juste après, ce sera ma famille.
0: Oui, au fait, simultanément, nous avons deux équipes qui travaillent. Nous avons l'équipe qui travaille pour référencement, comment dire, septembre. Ça m'a lancé pour le terrain, c'est comme si je pouvais faire une enquête auprès de soixantaine de ménages
1: Oui.
0: qui nous pour déjà sélectionner dans quatre régions spécifiques. Nous prenons quatre intervieweurs et chacun prenant dans les quinzaines ménages pour interroger. Ça, c'est l'équipe qui vous travaille. Mais de l'autre côté, nous avons l'autre équipe qui vous travaille, ça qui pour faire la liste des ménages se trouvant dans certaines régions spécifiques. Ça, c'est une quatre régions qui, au fait, deux régions spécifiques pour le mois d'octobre, dans les régions Anskitor, Corail, et puis de l'autre côté, du côté de Vainqueur, Grand-Bay, tout ça. C'est de l'équipe qui est maintenant pour faire la liste des ménages se trouvant dans sa même région.
1: D'accord. Et puis après, puis on a les autres volets pour continuer à faire la liste devant les autres régions à
0: Oui,
1: venir.
0: bien sûr. Au fait, la liste des régions-là, il prend presque 3 semaines pour faire, parce qu'il y a une région-là, nous comptait, il y a presque 400 ménages. Et il y a assez, prendre le temps,
1: Il
0: le
1: prend le
0: fait
1: temps.
0: qu'il ne peut prendre un petit monde qui paye déjà en travail, man. Officier de service public, là, ça veut dire après les heures de travail, je vais au terrain. Et là, j'ai 3 semaines pour faire ce travail-là. Mais nous pouvons continuer, là, nous pouvons faire, là, nous pouvons continuer jusqu'à décembre. Nous pouvons avoir les autres, l'équipe qui peut travailler pour le mois de novembre, pour décembre, pour mon listing.
1: Donc voilà, donc peut-être jusqu'à la fin de l'année, nous pourrons gagner Statistics Mauritius sur le plateau. Et là, nous pourrons avoir un petit peu plus l'eau, ban analyse, bien sûr, si ça va être possible.
0: Bien sûr, nous là pour rassurer tout le monde qui, comme si l'exercice qu'il nous peut faire il est très important pour tout et nous demande tout le monde coopérer et accueillir nos mêmes enquêteurs.
1: Oui.
0: Merci.
1: Est-ce que ban personne qui concernée, je t'ai un droit refusé? J'ai un droit, pas de mal d'information.
0: Au fait, dans nos statistiques, ça, il dit à nous qui, comme si tout le monde qui. Être contacté, c'est obligé
1: Voilà.
0: de nous mettre renseignement là, parce que d'après la loi, c'est obligé de nous. Et nous traînons nos mains enquêteurs qui, comme si, c'est rôle de la coopération de tout un chacun pour qui, comme si, nous réussissons dans l'exercice. Et le fait que maintenant même, nous, à la radio, ben, nous devons faire un exercice de communication pour rassurer tout le monde et nous souhaiter gagner toute cette coopération qui, comme si, de collaborer et nous remercier pour ça. Et à travers cette collaboration-là, nous pouvons donner plus pointu pour faire une analyse appropriée.
1: Et bien sûr, rassure aussi la population que tout ce bande de données-là est strictement confidentiel.
0: Oui, bien sûr. Comme on nous disait au début de l'émission, le Statistics Act, il prévoit qu'il comme s'il est imposé que le bureau statistique traite tout le monde information qu'il peut gagner en confidence.

0: essentiellement. Les paquets 3 donnent man information individuelle les autres parties. Saisissent man information en forme d'agrégat et moyenne qui bisait publier. C'est ça qu'ils nous font. Même quand nous donnent micro data, nous anonymisent les, ce qui de fait personne pas pour ici connaître tel ou tel ménage sur données qui nous peut donner et donne mal les autres du monde. Mais quand nous peut donner les autres du monde, c'est juste pour recherche qui m'en a pu faire ça. Je pourrais un certain numéro là-bas et ça me pour ici connaître identifiant de mon ménage, ça m'est pour donner.
1: D'accord, donc ban données qui reste confidentielle, strictement confidentielle, t'allais là où on dit Ali, bien sûr, pour ban micro données, donc Ali de manière anonyme.
0: Oui, c'est ça que, comme on dit, nous régit par la loi qui nous oblige à garder tout le monde renseignement confidentiel. Mais c'est à travers cette façon-là, c'est qui, comme s'il est nous capable de dire qu'il nous manque de données pour être bon, de bonne qualité. Nous pas, jamais nous pour donner man information individuelle les autres parties. Ça, les personnes doivent être rassurées à propos de ça.
1: D'accord. Merci beaucoup, M. Bonou. Peut-être un petit mot avant de nous terminer.
0: Bon, je remercie tout le monde qui m'est possible dans l'étude. J'espérais qu'ils aient collaboré. Et bien sûr, nous remercier tout le monde depuis au début de l'année qui peut donner nous tout le monde renseignements. Bien sûr, nous agacons des fois, mais tout ceci se fait pour l'avancement du pays.
1: Okay, d'accord. Et ben données qui pour bien sûr qui pour servir bien évidemment pour améliorer aussi la qualité de vie si nous pouvons comprendre bien.
0: Bien sûr pour améliorer la qualité de vie de tout un chacun, pour toutes les personnes, pour tous les policiers aussi, pour malaka prendre une décision appropriée quand ce pays gagne, ça m'a un résultat là.
1: Voilà, on connaît la situation exacte dans le pays. Merci encore une fois, Monsieur Bonou, du Statistics Mauritius, pour tout ben détail concernant le Continuous Multipurpose Household Survey.
0: Merci beaucoup.

Le grand format peut terminer ici. Merci encore une fois à Monsieur Sanjeev Bonu de Statistics Mauritius pour un détail concernant la Continuous Multipurpose Household Survey, CMPHS, et sur l'importance dans le cadre du développement socio-économique de la République. Madame, Monsieur, merci pour l'écoute. Nous souhaitons passer une très bonne soirée. Dans quelques instants, journal en créole.

0: 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Sa activité-là, l'identité d'un projet e-sexual health for Gen Z, donc financé par l'Union européenne et qu'une mission Mauritius Family Planning and Welfare Association dans Rodrigue en ce moment, Christiana Perrine.
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0: Mieux comprendre ben, les crimes financiers et les autres fonctionnements, mais aussi ben, les dispositions légales et les ben, procédures applicables pour prévenir et combattre les autres. 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
8: Vous êtes déjà familiarisé avec les dispositions légales relatives à les crimes financiers. À travers cet atelier-là, les participants sont capables d'approfondir leurs connaissances et de mettre les procédures qui doivent suivre dans le cadre de leurs responsabilités.
9: Quand vous avez une crime commission, ce n'est pas simplement concernant l'argent. Il concerne depuis le bottom jusqu'à le top. Toutes les actions que nous faisons, toutes les transactions que nous faisons, nous sommes capables de commettre des erreurs. Alors, c'est un outil pour nous, travail.

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1: 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Connaît comment pour rapporter sa bonne offense là et connaît la suite de sa bonne offense là, c'est-à-dire qui sur l'impact, qui va sentence l'y amener et pour aussi raise awareness, empêche pas du monde faire sa bonne offense là et connaît les conséquences.
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3: Une étude internationale consacrée à Bana prison, à la santé mentale et à Bana problématique, la drogue est actuellement menée dans Rodrigue, sa projet qui concerne 6 pays en vie, notamment mieux comprendre vécu Bana détenu, mais aussi pour Bana gardien de prison, qui Bana conditions de travail reste encore étudiée. 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

0: Donc, puis démarrer plein de corail. Et dernière étape, puis pour Côte-Côte, Mammouth. Nous sommes dans la catégorie U16, U20, U30, U40, U50 et plus 50.
1: Environ 1200 participants pour la compétition ce dimanche 27 septembre là, dans le stade Jean-Daniel André, dans Côte-du-Roi.
2: Le 27, c'est la grande finale et au stade Jean-Daniel André. Nous pouvons démarrer vers 9h avec nos défilés des zones, des villages, depuis Sad Square à Pau-Maturin pour aller vers Jean-Daniel André et Stadium à Côte-du-Roi. Quand nous prenons une cérémonie d'ouverture, avec un discours, bien sûr, mais la participation de mon groupe 3e AS qui nous présente nous un petit peu ce qu'ils ont fait, un peu dans différentes activités ponctuelles qu'ils nous font dans ce sport pour tous. Je profite de l'occasion pour inviter tout le monde pour venir comme si suivre, encourager les bon participants qui sont qualifiés pour les Jeux. Nous attendons pour la grande finale. Et nous espérons nous rendre cette activité-là un grand succès.
1: Ben amateur natation, pas pour reste, ben nager aguerri pour gagner l'occasion pour défendre les couleurs d'autres villages et d'autres régions. Ça, samedi 26 septembre, là, dans la piscine Maréchal.
3: Le plan national, qui définit réellement un bon dirigeant, qui l'essence leadership et qui ban exigence qui accompagne lui, ça ban question là, qui est au cœur d'une causerie qui est organisée hier dans réduit par ministère service public intitulé Discovering Leadership, rencontre là donc qui est animée par ONG Boone Hatchery, ancien brigadier général ban la force armée singapourienne. 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Et puis, dehors, Japon, il a frappé hier de plein fouet par Jiuyuan, 25e typhon de la saison. 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Si Jiuyuan peut continuer éloigner Samadila de la côte nippone en direction nord-est et que l'agence météorologique japonaise une levée et qui rétrograde la plupart de ce bon alerte à un gros l'appli et qu'un glissement de terrain, bonne opération de recherche et de secours peut continuer. Mon rappel au bon titre pour nous référer au journal là. Un logiciel informatique pour aider Benzen à gagner l'information discrètement sur la santé sexuelle et reproductive. MFPWA a présenté chatbot Gen Z aujourd'hui dans Malabar. Dans notre travail, Harry Porfos de business deal avec un crime financier, un chef de département et les autres officiers, il gagne plus la loi et procédure pour combattre ça grâce à une formation avec Bureau DPP. Le plan national Discovering Leadership, réfléchir à l'essence leadership, une causerie organisée dans réduit en présence Premier ministre. Et dehors, au moins 4 morts dans le glissement de terrain et record aussi dans l'appli. Nous journal y prend fin ici. Merci au fin suivi. Merci Stéphanie Hippolyte pour le support technique. Moi, je souhaite vous passer une bonne soirée lors de GFM. Vous pourrez trouver Brinda d'un petit moment pour la suite de l'émission. Au revoir et à très bientôt.
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Exactement 18h passées de 16 minutes. Bonsoir à tous. Et grand merci à Marie-Lisette qui vient de nous présenter le journal. Nous sommes ici donc pour vous accompagner pour le reste de la soirée. On y va tout de suite avec les annonces communiquées.

On nous prie d'annoncer le décès de Monsieur Jacques Claudelet Licodème, le décès de Monsieur Jacques Claudelet Licodème, aussi connu sous le nom de Claudelet. Il était âgé de 45 ans, ex-habitant de Grand-la-Fauche-Corail. Le corps va mortuaire sortira de chez son père, Monsieur Joseph Licodème, aussi connu sous le nom de Tondem à Citron-de-Nice-la-Ferme, pour se rendre en l'église Saint-Esprit de la Ferme et de là au cimetière de la localité. La date et l'heure des funérailles vous seront communiquées ultérieurement. On nous prie d'annoncer le décès de Monsieur Patrick Augustin. Le décès de Monsieur Patrick Augustin, aussi connu sous le nom de Antoine. Il était âgé de 84 ans, ex-habitant de Montagne-Goyave. Le convoi mortuaire sortira de chez sa veuve, Madame Mylène Augustin, à Montagne-Goyave, ce mercredi 23 septembre 2026, à 9h pour se rendre en la cathédrale de Saint-Gabriel et de là au cimetière de la paroisse. On nous prie également d'annoncer le décès de Madame Marceline Lévesque. Le décès de Madame Marceline Lévesque, aussi connue sous le nom de Liline. Elle était âgée de 70 ans, ex-habitante de Pointe-l'Herbe. Le convoi mortuaire sortira de son domicile à Pointe-l'Herbe. La date et l'heure des funérailles vous seront communiquées ultérieurement. Et c'est avec tristesse qu'on nous a appris aussi le décès de Monsieur Eddy François. Le décès de Monsieur Eddy François, aussi connu sous le nom de Timimi. Il était âgé de 71 ans. Ex-habitant d'Alita Marin, le convoi mortuaire sortira de chez sa veuve, Madame Josette François, aussi connue sous le nom de Fifi, à Alita Marin, ce mercredi 23 septembre 2026 à 8h15 pour se rendre en l'église Saint-Pierre de Béaux-Huîtres et de là au cimetière d'Anse aux Anglais. Et on nous prie d'annoncer également le décès de Shirley Perrine, le décès de Shirley Perrine, aussi connu sous le nom de Shirley. Elle était âgée de 47 ans, ex-habitante de Brûlé. La date et l'heure des funérailles vous seront communiquées ultérieurement. La MBC présente ses plus vives sympathies aux familles proches affligées par ces deuils.

18h passé de 20 minutes, on continue avec les nouvelles du temps. D'après ce communiqué de la météo, pour Rodrigue, émis à 16h30, en ce mardi 22 septembre 2026.

0: Situation générale, un courant d'air modéré circule sur la région. Prévision pour les prochaines 24 heures. Beau temps durant la nuit, la température minimale sera entre 18 et 20 degrés Celsius. Ensoleillé demain, la température maximale sera légèrement supérieure à la moyenne et sera entre 25 et 28 degrés Celsius. Le vent soufflera de l'est-sud-est d'environ 25 km/h avec des pointes de 50 km/h, s'affaiblissant légèrement demain, mais rajouté au-delà des récifs, avec des houles du sud-ouest de l'ordre de 2 mètres. Information supplémentaire, l'équinoxe aura lieu demain, 23 septembre 2026, où l'hémisphère nord et sud reçoivent un peu, à peu près la même quantité d'heures et d'ensoleillement. Donc, on continue avec la pluviométrie durant les dernières 24 heures. Du 21 septembre 2026 à 16h jusqu'au 22 septembre 2026 à 16h. On a enregistré à Pointe-Canon 0,6 mm de pluie, à Plein Corail 0,2 mm de pluie. On continue avec les marées, marées hautes 23h03 et demain 11h28, marées basses demain 5h16 et 17h22. Le soleil s'est couché à 17h42 et le lever est prévu vers 5h36 pour demain.
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0: Eh bien, nous sommes ici pour vous accompagner pour votre escapade d'océan Indien. Alors, l'île de La Réunion pour ce mardi soir. Je salue tout le monde, oui, tous ceux qui nous écoutent. Merci de votre fidèle écoute déjà. Ben, j'espère que vous avez passé une très belle journée. Merci de clôturer votre soirée sur les ondes de la MBC Rodrigue FM. C'est Brinda pour vous accompagner jusqu'à 21h. Alors, nous sommes là pour apporter de la joie, mais nous aussi, et comment nous faire cette partie à tous ceux qui, dans la tristesse, beaucoup de familles qui ont deuil, et donc qui nous dire un grand courage. Après la pluie, vient toujours le beau temps. Courage à vous. Et bien voilà, aujourd'hui, nous à l'écoute d'Hispana Otis de l'île de la Réunion, comme chaque mardi, et nous avons le plaisir pour faire cette écoute un vétéran de la musique. Alors, Maloya, et oui, Nagotis de l'île de la Réunion, et bien sûr, Nagotis et de la jeune génération. Alors, pour commencer, on va apprécier encore une fois un titre de Daniel Waro avec Batariste, ou plutôt Batarciste. Daniel Waro, qui est une figure incontournable et poète engagé du Maloya, qui a contribué à faire rayonner dans le monde entier. Alors écoutons-le.
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Et Réunionnais, bien sûr, Daniel Ouaro, qui est très apprécié. C'est un artiste de l'île de la Réunion qui amène la musique Maloya à travers le monde entier.

Ah oui, nous sortons ensemble avec Baster. 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Baster, groupe emblématique, mêlant avec succès le maloya et aussi le reggae.

Ben, ce soir, nous dire vive, ben oui, la famille, surtout. Et que la famille de Louis Rodrigue est d'ailleurs remplie avec beaucoup de bonne valeur, d'amour et de joie.

Ben oui, c'était Michael avec Mahoman. Oui, il est de l'île de la Réunion. Ben ça continue, bien sûr, sans plus tarder, on y va avec Tifok. Je ne sais pas si vous connaissez ce chanteur, mais en tout cas, lui aussi, il a participé, bien sûr, dans l'évolution de la musique et en tant que Réunionnais. Oui, la musique réunionnaise. C'est un pionnier de la musique moderne, de la modernisation, de la.

0: Oh ben oui, c'est Ziz Kakan, le groupe Ziz Kakan qui chante l'île de la Réunion et aussi la France. Le titre c'est Bateau fou, ben ceux t'écoute bien bonne parole et l'histoire pour comprendre. Alors juste pour ajouter que le groupe Ziz Kakan, c'est un groupe majeur de la scène réunionnaise, connu pour sa poésie et son attachement à la langue créole. La restez branchés, la suite, on va écouter Nesty et Michael avec Alchimie.
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très belle chanson de Michael avec Kevin. Le titre, c'est Serrez-moi avec qui. Et bien sûr, il termine l'émission Escapade Océan Indien, île de la Réunion pour aujourd'hui. J'espère que vous avez aimé la programmation musicale. Quant à nous, bien sûr, on continue avec l'émission Couler nos îles. On va enchaîner juste après cette chanson serrée à moi. Alors, nous planifions bien sûr une jolie playlist de ma notice locale. Bonne écoute et restez branchés.

Ben oui, avec un grand plaisir, nous débutons l'émission Couleur nous il avec. Alors, Feras Natty Baby, les Natty Rebels, socialisant de la radio, l'insistissent le titre. Ben, nous les soyons portés, bien sûr, par le Vibes.

0: Production.
1: Ben oui, avec après Rex et King avec Batolodilo. Ben là, nous donne place à Anne Laurasie et bien sûr Stéphane Bonker avec Jérusalem.

Voici la chanson de Patrice Momus, habitant de Ovanekin. Efek, propose-nous sa jolie titre, Ou Glorieux. Je remercie à Patrick pour son inspiration. Merci pour mon Dieu.

Nous écoutons Zoli Santé. Le titre, c'était Timamzel, dédié à Ban Timamzel qui est à l'écoute de la radio. C'est Pierrot Sainte-Marie qui nous propose nous ça, Zoli. Titre là, on y va avec Sinja. Et oui, avec Zouen Ensemble.

Les Indes, c'est gay, et bien sûr avec Oncle Janiel de Rue du Bénor, et bien sûr ton Amy qui nous salue, et bien sûr ne pas oublier Alec Colette et même Likin compose bien sûr ça, le texte là. Nous espérons qu'ils ont une bien apprécié. Nous prenons direction Latanié maintenant. On la retrouve BNG. Rappelle-nous ça, Zoli Santé qui est dans le titre Zamé toi, abandonne ton rêve.

Ben oui, nous c'est avec tes deux Yalidor, il toujours un plaisir. Ben là c'était la noël. Répond direct sur la tanière, nous allons raisonner Nathan Diro. Et lui propose-nous le titre Sida. Aïe!

Et c'est le groupe Breda Spirit qui s'enregistrait pour nous. Ben, ne pas peur, non, la chasseresse, mais en tout cas, c'était un message aussi qui fait rappel qu'il nous faisait prendre précaution puisque nous, pays, rentre dans l'été. Mais nous espérons qu'il y ait l'été qui peut dans la pluie. Pourquoi pas? Alors, nous disons un grand merci de toute l'écoute. C'est ici que prend fin ou l'émission couleur. Nous, il nous espérons qu'on apprécie. Restez avec nous, nous pourrons bien sûr dans la dernière émission variété musicale qui vous propose alors des chansons plutôt mixées et une variété musicale. Vos messages sont les bienvenus.

Bon, on se permet que c'est de Sean Paul, Get Busy. Et pour la suite, bien sûr, vous allez entendre d'autres artistes pour vous égayer ce soir. Alors, bonne soirée si vous nous écoutez au travail. Et je sais que vous êtes nombreux. Et puis, branchez sur les ondes de la radio Rodrigue FM à la maison jusqu'à 21h. Alors, on profite ensemble.

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un style plutôt cool et doux pour clôturer cette soirée. Alors, si vous nous écoutez bien sûr en voiture ce soir, ben, bon voyage, surtout prenez soin de vous. Et oui, la précaution est de mise.

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Eh bien oui, on vous a accompagné en musique en cette soirée. Et c'est maintenant l'heure pour nous de se dire bye bye, puisque c'est terminé. Et oui, il est 20h54. Donc, merci encore, passez de très belles soirées, de très beaux rêves, comme on dit. Et merci à toute l'équipe. Rendez-vous demain matin dès 5h pour l'épée Rodrigue. Bye.

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0: Un classique, vous avez dû reconnaître AC/DC pour vous avec Highway to Hell.
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0: Bonsoir, bonsoir à tous et bienvenue pour Rocking the Show en ce mardi 22 septembre. J'espère que vous avez passé une belle journée. Pour d'autres, si vous êtes en train de travailler, bon courage à vous. On est là pour vous accompagner toujours sur RM1, la radio nationale. Pour 2 heures, ce sera du rock avec Rocking the Show, le meilleur des musiques rock de toutes les années, de toutes les générations pour vous accompagner. Qu'est-ce qu'on aura ? On aura du Bryan Adams tout à l'heure. On aura aussi du Def Leppard, de Muse, du Pink, de Script, que du bon. Restez bien branchés pour tout de suite d'ailleurs, ce sera Johnny Hallyday. Eh bien oui, allumez le feu.

Brian Adams à l'instant pour vous avec Summer of 69. On se demande ce qu'il devient un peu d'ailleurs, Brian Adams, le chanteur canadien. Faut savoir qu'il a sorti un album l'année dernière et qu'il va revenir cette année, pas le mois prochain, mais en novembre, du moins avec un nouvel album qui s'appelle How's It Going. Il continue à nous faire rêver en tout cas, Brian Adams. On va continuer cette fois-ci avec du Paramore et ce sera Decode pour vous.

The Tag, ça nous ramène dans les années 90, c'était Je t'emmène au vent. Et d'ailleurs, si vous avez des demandes de chansons, n'hésitez pas à le faire sur le 5253-8484, 5253-8484 via WhatsApp ou SMS pour vos demandes de chansons rock. Oui, c'est Rocking the Show et on est ensemble jusqu'à 23h. À suivre, ce sera McFly pour vous et nous allons écouter Love is Easy.

Et c'était Kiss pour vous. I was made for loving you. 21h52. On approche presque à la fin de la première partie. Mais oui, il y en aura une deuxième parce qu'on est ensemble jusqu'à 23h pour Rocking the Show. Pour la suite, c'est Medica pour vous. On reste dans les années 90 et on va écouter Enter Sandman.

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1: Bonsoir à tous, 22h.

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1: Bonsoir à tous et bienvenue pour la deuxième partie de Rocking the Show. On sera ensemble jusqu'à 23h pour le meilleur de la musique rock. J'espère que tout se porte bien de votre côté. Et bonne route peut-être à ceux qui nous écoutent. Donc au volant en ce moment, en voiture, dans les transports, en train de rentrer ou d'y aller. On est là pour vous accompagner toujours sur RM1, la radio nationale. Pour cette deuxième partie, on aura Fool's Garden, The Cardigans, Travis, Imagine Dragons ou encore Red Hot Chili Peppers. Mais pour tout de suite, direction 2012, ça fait quand même déjà... Bon, presque 15 ans, on va dire, que Baby Brune nous sort cette chanson, c'était Coup et blessure.

0: I miss you à l'instant.
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0: Et on continue avec Rocking the Show. Cette fois-ci, c'est Imagine Dragons pour vous et ce sera Thunder.

Pour la suite, vous avez dû reconnaître ce début de chanson avec... Eh bien oui, Roxane, c'est The Police. Encore une quinzaine de minutes à passer ensemble pour Rocking the Show.

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1: C'était Nirvana pour vous avec Smells Like Teen Spirit. 22h54, c'est la fin de l'émission pour aujourd'hui. On se retrouvera la semaine prochaine, toujours à la même heure, de 21h à 23h pour votre rendez-vous Rock Rocking the Show. Restez bien branchés. À venir juste après la petite musique de nuit, toujours sur les fréquences de RM1, jusqu'à ce que la programmation soit de retour demain matin. Belle soirée à vous et à bientôt sur les ondes. On se quitte sur un petit classique aussi, Oasis, et c'est Stand By Me. Bisous, bye bye. Yeah.

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